En plein cœur d'un blitz d'une heure de Hit Sports d'Ariane qui vous accompagne. J'espère que vous passez une excellente soirée. Dans les prochaines minutes, on aura la grande dame du Québec, Ginette Renaud, qui viendra nous chanter un de ses grands classiques. Elle qui a célébré là, ses 80 ans cette année. Et elle a donné des nouvelles là, sur son état de santé. Elle souffre beaucoup là, d'arthrose dans les derniers jours, dans son dos, dans ses mains. Elle dit elle-même là, qu'elle laisse souvent échapper des objets. Et c'est à ce moment-là là, qu'elle échappe quelques sacres. Et elle a de plus en plus de difficultés à marcher sans aide. Donc, elle a maintenant des cannes, elle a même des chaises roulantes et elle dit qu'elle commence tranquillement à les accepter parce qu'elle-même réalise qu'elle est plus en descendant qu'en montant la montagne à l'âge vénérable de 80 ans. Alors, on lui souhaite évidemment que ses problèmes de santé ne lui empêchent pas peut-être de remonter sur scène et de nous offrir des grands classiques comme celle-ci. Voici Ginette Renaud et Fais-moi la tendresse à Oui Radio.

partout dans la région. Ariane qui vous accompagne. J'espère que vous passez un excellent mardi soir. On a vu Chanteur masqué en fin de semaine et là, ben, il y a eu deux démasqués. Un deuxième point d'interrogation, Jean-Philippe Dion, le producteur de l'émission qui se trouvait sous le point d'interrogation. Félicitations à Sam Breton, également à Stéphane Rousseau qui ont été capables de le démasquer. Quand même un peu évident là, quand on connaît sa voix. Et finalement, c'est Samba qui a été démasqué dans les 15 chanteurs masqués de la saison officielle. José Lavigueur se retrouvait sous le costume. Moi, je l'ai découvert, la voix, dimanche soir. Pour vrai, j'ai cliqué en entendant le tout. Anouk Meunier, c'était sa première impression et elle a changé d'idée. Alors, finalement, personne a réussi à démasquer José Lavigueur sous le costume de Samba. J'ai envie de savoir, est-ce que vous avez été capable? Envoyez-moi vos messages le temps qu'on s'offre Annie Villeneuve. C'est mon héros à Oui Radio.

Vous connaissez ma passion hein, pour les télé-réalités. Et là, ben là, ça brasse à Occupation Double Panama cette année. J'étais en beau joie le vert la semaine dernière quand on a éliminé Jacob et Sabrina, deux candidats qui, selon moi, méritaient leur place. Et là, ben, grosse nouvelle, les deux candidats refont leur entrée dans l'aventure cette semaine. Et c'est deux autres candidats qui devront être éliminés. Alors, ben, hâte de voir comment ça va aller. Mon petit doigt me dit que Zara et Alexandre quitteraient l'aventure. Là, si on suit la logique des choses, ça devrait être eux là, qui quittent l'aventure. Alors, ben, hâte de voir la suite des choses, chose certaine. Ça brassait au Panama, pas juste dans les maisons d'occupation d'eau, mais avec le séisme, le tremblement de terre. Sachez que tous les candidats sont de retour en sol québécois. Alors, personne n'a été affecté. Et les candidats de Tentation au soleil également sont de retour au pays. Alors, tout le monde est en sécurité. Que des hits à vous offrir. Elle était fabuleuse samedi soir à En direct de l'univers. Voici Luce Dufaux, quand les hommes vivront d'amour à Oui Radio.

C'est déjà la fin pour moi pour Que des hits en soirée. Un bonheur de vous avoir accompagné partout à travers la Mauricie. Ne manquez pas demain matin dès 6h. 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Ben, il est de retour dans la bonne humeur avec son grand sourire. Et il va mettre du soleil dans votre matinée demain parce que ouais, ça risque d'être pas mal ennuagé encore demain à travers la Mauricie. 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Dans Oui, allô, dans les prochaines minutes, Jean-François Nolin s'installe en votre compagnie pour passer le restant de la soirée avec vous. Quant à moi, ben, je vous retrouve dès 18h demain pour Que des hits 100% New Country. D'ici là, ben, on se laisse avec un grand hit de la musique francophone. Voici Marie-Carmen et Piaf chantait du rock à Oui, Mauricie. À demain tout le monde!

0: Le mardi 13 octobre, ici Yannick Denoncourt, voici l'info Oui Radio. Le Parti québécois vient d'annoncer officiellement son intention de demander un recomptage des votes dans la circonscription de Champlain. On sait que les conservateurs l'ont emporté par 191 voix. La loi électorale stipule que la différence doit représenter un millième des votes, ce qui vaudrait à 44 voix dans le cas présent. Toutefois, le PQ soutient avoir observé plusieurs irrégularités, suffisamment en tout cas pour justifier un recomptage. Ces jours de transition gouvernementale à Québec, le premier ministre désigné Paul Saint-Pierre Plamondon et la première ministre sortante Christine Fréchette a amorcé le processus de passation des pouvoirs. Après leur réunion, le chef du Parti québécois a remercié l'équipe de la CAQ pour sa collaboration.
1: Lorsqu'on sort des élections, ce qu'on espère de la part du gouvernement sortant, c'est le plus de collaboration possible et c'est précisément ce qu'on a obtenu ce matin, donc je tiens à le souligner. On est devant un scénario de transition qui est ordonné, qui est sous signe de la collaboration. Donc, moi, je sors de cette rencontre-là très satisfait et je remercie formellement Mme Fréchette et son équipe.
0: Et Christine Fréchette s'est dit honorée d'avoir occupé le poste de première ministre du Québec, même si son mandat aurait été de courte durée. L'ancienne chef de la coalition Avenir Québec a tenu à remercier les Québécois alors qu'elle procédait à la passation officielle des pouvoirs avec le premier ministre désigné, Paul Saint-Pierre Plamondon.
2: Ça a été le plus grand honneur pour moi d'agir comme première ministre. Vraiment, c'est un privilège dont peu de personnes ont la chance de toucher. Et j'en suis fort reconnaissante d'avoir eu cette possibilité-là d'agir comme première ministre. Et ça restera toujours avec moi. Alors, un grand merci à tous.
0: La nouvelle formule du Festival de la galette de Sarrasin de Louisville est un succès. Environ 70 000 personnes et 80 exposants ont participé à l'événement, concentré cette année sur une seule fin de semaine plutôt que 10 jours. Le chapiteau de spectacle a accueilli plus de 4 000 personnes et la parade de dimanche a attiré une foule importante. Le directeur général, Michael Saint-Cyr, se réjouit des résultats et souhaite déjà préparer la nouvelle édition l'an prochain. En Mauricie, plusieurs municipalités éprouvent des difficultés à recruter et à garder leur directeur général. À Grande-Pile, 6 personnes se sont succédées en 5 ans. Les responsabilités grandissantes, les nombreuses exigences administratives, les salaires moins compétitifs et la pression de certains citoyens compliquent la situation. Pour améliorer la rétention, des élus proposent de mieux soutenir le personnel et d'envisager le partage de ressources entre municipalités. La MRC des Chenaux entreprendra une vaste démarche de consultation publique sur le logement dans le cadre de l'élaboration de son nouveau schéma d'aménagement et de développement. Cette consultation permettra d'identifier les défis en habitation, de discuter des solutions possibles et de définir les orientations qui guideront le développement résidentiel des prochaines années. La consultation vise à recueillir les expériences, les préoccupations et les idées de la population afin de développer des solutions adaptées à la réalité des municipalités de la MRC des Chenaux. 3 assemblées publiques seront organisées sur le territoire afin de permettre à la population de participer à la réflexion. Le 19 novembre en présentiel, le 24 novembre et le 26 novembre en mode virtuel. La MRC veut connaître vos expériences en matière de logement, les obstacles à la création de logements, les difficultés rencontrées pour se loger et votre vision de l'avenir du logement dans la MRC des Chenaux. Plus d'informations sont disponibles sur le site de la MRC. La ville de Shawinigan effectue des tests de pression sur les bancs de fontaine à compter d'aujourd'hui dans les secteurs de Lac-à-la-Tortue, Saint-Georges, le Centre-Ville, Saint-Marc et Almaville. Ces travaux prévus jusqu'à vendredi de 7h à 17h pourraient entraîner une coloration de l'eau ou des variations de pression. Ces travaux prévus jusqu'à vendredi entre 7h et 17h pourraient entraîner une coloration de l'eau et des variations de pression. L'eau demeurera potable sauf pour quelques adresses toujours visées par un avis d'ébullition préventif. La ville recommande de laisser couler l'eau quelques minutes et d'éviter de laver des vêtements pâles pendant le test. À Trois-Rivières, environ 300 personnes et 160 véhicules se sont rassemblés samedi soir dans le secteur industriel du boulevard LP Normand pour des courses de rue illégales. Alerté par un citoyen vers 22h25, la police a dépêché au moins 8 agents sur place. L'intervention a duré plus de 2 heures et s'est soldée par 90 constats d'infraction, dont 71 pour participation à un attroupement illégal, ainsi que 5 avis de vérification mécanique visant des véhicules modifiés ou défectueux. Une collision avec un camion-citerne et un piéton est survenue dimanche peu avant 13h sur le boulevard Thibault à l'intersection de la rue Rochefort à Trois-Rivières. Le piéton a été gravement blessé et transporté à l'hôpital. Le conducteur du camion a également été hospitalisé pour un choc nerveux, mais il a depuis reçu son congé. Le boulevard Thibault a été fermé jusqu'en soirée pour permettre l'enquête. La thèse criminelle a été écartée. Des ambulanciers dénoncent l'obligation de transporter des personnes âgées sans raison. Le Journal de Montréal nous apprend que des paramédics se disent dépassés par les demandes inutiles des résidences pour aînés. Des personnes âgées se retrouvent à l'urgence sans raison pour des motifs banals, dénoncent-ils, un phénomène qui s'appelle du dumping. Les motifs sont aussi ridicules qu'un résident qui s'en est pris verbalement à une préposée. Jean Gagnon est porte-parole du syndicat CSN.
3: Moi, ça fait 42 ans que je suis dans le système, là. Et puis, on a toujours été chercher des gens qui transporter des gens, parce qu'au Québec, il n'y a que dans une ambulance où on peut mettre une civière et transporter une personne couchée.
0: Voilà qui complète l'info. 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
1: Bien le bonsoir, bienvenue sur Oui, fin de soirée. Et c'est M. Dallin qui vous accompagne jusqu'à 22h avec plein de hits dans cette radio que vous aimez. Et notre prochain invité, vous l'adorez, c'est notre Céline Dion, alors qui a recommencé ses spectacles du côté de Paris. Alors, cette semaine, d'ailleurs, elle est en vedette demain, ainsi que les 16 et 17 octobre, véritable série de spectacles depuis plus de 6 ans pour notre belle Céline. Et elle vient de recevoir tout un compliment de Sir Paul McCartney, lui-même, l'ancien Beatles, a déclaré avoir réécouté certaines de ses chansons et être carrément époustouflé par son talent. Les deux artistes ont travaillé ensemble sur le film d'animation High in the Clouds, attendu en 2027. Céline y prêtera sa voix au personnage de Sugar Tail, tandis que Ringo Starr et Lionel Richie participent eux aussi au projet. Autre détail très touchant de son retour pour son premier concert parisien, Céline portait un spectaculaire collier boucheron, serti notamment d'un diamant de plus de 10 carats. Alors pourquoi boucheron? Parce que René Angélil portait autrefois un parfum de cette maison. Céline a expliqué que cela lui donnait l'impression que René était encore un peu présent auprès d'elle. La voici avec ce souvenir. Mon ami m'a quitté sur Oui. Mon ami.

0: Fred Leboutillier avec toi. C'est un autre hit sur Oui, votre radio. Et c'est une petite semaine de 4 jours. Alors, on va l'apprécier beaucoup, beaucoup, beaucoup, beaucoup. Oui, des petites semaines de 4 jours, c'est le fun, mais ça va être loin avant d'en avoir une autre. Ça va aller au temps des fêtes. Notre prochain invité, Laurent Jalbert, qui célèbre actuellement une étape importante, les 35 ans de l'album qu'il a véritablement révélé au Québec, sa tournée 35 ans. Et Je cherche encore, revisite notamment Tombé, Rage, Les yeux noirs, À toi, En courant et bien sûr Au nom de la raison. Et il faut se rappeler à quel point ce premier disque avait frappé fort, 180 000 exemplaires vendus, une tournée de 150 spectacles et 2 Félix, alors pas mal pour un premier album. Laurent, c'est d'ailleurs en pleine tournée cet automne, elle se rend d'ailleurs du côté de Edmundston, Caraquet, Moncton, avant de poursuivre au Québec jusqu'en décembre. Elle prépare aussi une autre formule beaucoup plus intime intitulée « Faites comme chez vous », accompagnée uniquement de son ami Pierre Doré au piano. Elle reçoit en quelque sorte le public dans son salon avec chansons, souvenirs, confidences et beaucoup d'impro. Une formule qui correspond plutôt bien à Laurent Jalbert, qui n'a jamais vraiment eu la langue dans sa poche. La voici avec Bella sur Oui.
1: Dans

La fille danse et le hit de Natacha Saint-Pierre sur Oui en cette soirée de mardi 13. C'est pas vendredi 13, c'est mardi 13, donc il n'y a aucun problème. Marie-Hélène Thibert, notre prochaine invitée, qui était d'ailleurs de retour sur scène au cabaret Lac Saint-Pierre tout récemment. Alors, Marie-Hélène, qui demeure l'un des exemples les plus impressionnants de longévité, issue de Star Academy, plus de 2 décennies après la toute première édition de l'émission, elle continue d'attirer un public extrêmement fidèle. Et un petit détail intéressant concernant ses spectacles, les commentaires laissés après ses représentations du printemps au cabaret du Casino de Montréal étaient particulièrement élogieux. Des spectateurs soulignaient autant la qualité vocale que le côté humain de Marie-Hélène. Et dire qu'en 2003, lorsqu'elle est arrivée à Star Academy, elle travaillait dans le domaine de la coiffure. Quelques semaines de télé auront finalement complètement changé le cours de sa vie et 23 ans plus tard, elle chante toujours professionnellement. La voici avec Changer sur

question d'aventure, une belle chanson encore une fois de Claude Dubois sur Oui, ce n'est que de la belle musique que nous vous offrons. C'est une heure particulière en fin de soirée ici sur Oui. Nos prochains invités

Et les Cowboys fringants, l'histoire continue de s'écrire même sans Carl Tremblay. Jean-François Posé, Marie-Énick Lépine ainsi que Jérôme Duprat viennent justement de recevoir ensemble le prix Sylvain Lelièvre, soulignant la contribution de leur œuvre au patrimoine musical québécois. Et Jean-François Posé a confirmé une nouvelle particulièrement intéressante. Il y aura bel et bien un Pub Royal 2. Il devrait commencer à travailler sur les chansons de cette nouvelle comédie musicale en 2020. Encore une fois, en collaboration avec les Sept Doigts. JF qui connaît parallèlement beaucoup de succès avec sa carrière solo. Son spectacle Les Amours de seconde main remplit les salles au point où certaines représentations d'octobre sont déjà complètes. Voici donc les Cowboys sur mon épaule et...

C'est un classique, c'est un hit pour Martine Sinclair, Monopolis sur Oui. Hey, c'est déjà arrivé la fin comme ça de notre émission, ça passe tellement vite en agréable compagnie, la vôtre. Alors, je dois vous dire que c'est déjà presque rendu à la fin, mais on a encore... un petit sujet à vous parler. On parle de Bruno Pelletier, qui vit actuellement une période à la fois très productive et très émotive. Il vient de présenter à Montréal et un peu partout au Québec son spectacle « Trois et moi », accompagné de trois musiciens. Et il a également lancé une nouvelle chanson intitulée « L'envie de la vie ». Il n'est pas juste avec ses musiciens. Là, sa blonde aussi vient faire son petit tour, vient chanter. Alors, mais on dit que derrière ce nouveau projet se cache une histoire beaucoup plus personnelle. Bruno, qui a perdu sa sœur Dominique en avril dernier, et il lui dédie son nouveau mini-album de 6 chansons. Sa sœur savait d'ailleurs que ce disque s'en venait. Bruno lui avait fait entendre certaines chansons avant son décès et elle lui avait lancé une phrase bouleversante et lui avait dit que elle l'écouterait d'en haut. À 64 ans, Bruno Pelletier, qui n'a visiblement aucune intention de ralentir, la tournée « Trois et moi » compte plus de 75 représentations à travers le Québec. J'ai eu le plaisir de le voir récemment. Oui, et j'ai adoré son spectacle. Quelle générosité! Après plus de 40 ans de carrière, Notre-Dame de Paris, Starmania, Miserere et tous ses autres projets, Bruno, qui semble avoir trouvé une formule qui lui plaît particulièrement, moins de grosses productions, davantage de proximité avec les musiciens et surtout le public. Le voici avec N. Bonne fin de soirée. À demain.

0: Là, Steph, t'as fait venir Yannick, on t'a dérangé pendant
1: oui,
0: ton
1: dîner. Qu'est-ce que vous voulez, donc?
0: Qu'est-ce que tu veux, là? Pourquoi les hommes, la midi, qu'est-ce qu'on a fait?
2: Oh, non, mais inquiétez-vous pas, je vous accuse de rien, mais je voulais savoir si votre instinct masculin est développé. Mettons, est-ce que.
1: L'instinct masculin.
0: C'est quoi l'instinct masculin?
1: L'instinct
2: non, mais parce que.
1: Mais
2: on dirait que les filles, on a plus d'instinct, là. On sent des affaires, on sent les énergies quand quelqu'un, mettons, va pas bien ou qui va bien ou qui cache
0: ça,
2: quelque
0: oui,
2: chose.
0: Quand quelqu'un va pas bien,
1: ben, des fois, mais là. Si la personne, tu sais, elle file pas, des fois, tu peux voir qu'elle file pas.
0: Ben oui, c'est ça.
2: Bon, fait que vous avez un petit peu un instinct.
0: Un petit instinct, ouais, mais on verra pas dans le futur, là.
1: Non, c'est sûr.
2: Non, mais vous êtes
1: moi,
2: pas...
1: Moi, il y a des affaires que je vois pas, là, t'sais.
0: Non. Moi non plus.
2: Vous êtes quand même des vrais gars.
0: Ben,
1: je pense que oui, là.
0: Ben, selon mon médecin, la dernière fois, je suis allé, oui.
2: Et Dieu sait que tu l'as vu, il y a pas longtemps.
0: Ah, oui.
2: Ouais, non, fait que vous avez rien remarqué au bureau, pas de feeling, de rien, qu'il se passe quelque chose.
0: Ben non. Ben, il y a des pubs du temps des fêtes qui commencent à rentrer. Ouais, on va faire des voix de pubs du temps des fêtes, là.
2: Non, pis sinon, mon comportement a pas changé. J'ai rien.
1: Ton comportement
2: nouveau.
1: À toi?
0: Ton comportement?
2: Ouais.
1: Ben toi, t'as toujours un comportement un peu spécial.
2: Un peu particulier.
1: Fait que ça change pas.
0: Non, c'est ça.
2: Mais vous avez rien remarqué.
1: Ben non.
2: La gang.
0: Qu'est-ce que
2: je suis enceinte!
1: Mais voyons donc!
2: Vous avez pas remarqué!
0: Ben, pas en tout.
2: Non!
1: Ben non!
2: Mais là, je vous l'apprends.
0: On est supposé remarquer ça comment?
2: Ben là, oh mon Dieu, je mangeais des affaires bizarres, là. Les pots de peur de pinot avec les biscuits soda sur mon bureau.
1: Ouais, mais ça, de manger des affaires bizarres.
0: Ouais, c'est pas rare.
2: Ben là, quand même pas.
0: T'as eu un buzz sur le popcorn au vinaigre?
2: Ah oui, je m'amenais des sacs de popcorn avec de la poudre au vinaigre.
0: Ah mon Dieu, non, mais.
2: Fait que vous avez pas eu un doute de rien,
1: non?
0: Non, à part que t'as l'air d'avoir les plombs bien durs.
2: Pour une rare fois que ça m'arrive dans ma vie, m'en profiter! Mais hey, je peux pas croire que j'ai réussi à vous cacher ça pendant trois mois.
1: Ça fait déjà 3 mois.
2: Oui, madame.
0: Mais là, est-ce que ça va être un gars, une fille, on sait-tu?
2: On sait pas encore. Parce que là, moi aussi, c'est nouveau. Là, j'ai pas d'enfant, c'est la première fois.
1: On dirait que c'est une joke.
0: Ouais.
2: Non, je vous le jure, c'est en tête de ma mère. Là, je vous niaiserais pas avec ça. On fait pas des jokes avec ça. Même là, le poisson d'avril, là, au mois d'avril, il y en a qui annoncent une fausse grossesse. Puis moi, je pense à ceux qui ont eu des problèmes en fertilité.
1: Oui, tu ne
2: fais pas de blague avec ça. Fait que c'est vraiment vrai.
1: Je te crois d'abord.
0: Hey.
2: Avril 2027, je sais pas comment je vais faire, mais bon, hein, je serai pas la première ni la dernière.
0: Non, c'est ça.
2: Je vais appeler Yannick en broyant. Yannick en a eu deux.
0: Oui.
2: Tu vas pouvoir m'aider. Mais j'ai été bonne pour cacher ça. Ça veut dire, dans ma tête, c'était, ça paraissait dans mon front gros comme mon bras.
0: Ben non. Le boss, par exemple, on dirait qu'il sentait.
2: Hey! À tous les jours! T'es-tu enceinte? Non. Puis je le sais depuis le mois d'août, depuis le début du mois d'août. Puis il a fallu que j'y mente assez régulièrement quand il me posait la question.
1: Moi non plus. Mais là, je suis un peu niaiseux.
0: Tu sais, depuis le début du mois d'août, ça veut dire que ça serait à ta nuit de noces pendant que j'étais à 4 chambres d'eau.
2: Gars, on va être des grosses confessions, là. C'est pas mal à l'entour d'être là.
0: Oh mon Dieu Seigneur.
2: Mais c'est pas un secret, là. Ceux qui savent calculer, ben, c'est ça.
0: Hey!
2: Bizarre, pareil.
0: Ils ont fait la.
2: Wesh, Yannick! Crime. Toi aussi, t'as 2 enfants.
0: On va nommer la chambre là-bas, la chambre Stéphanie Veillette.
2: Ben oui, c'est ça.
0: La suite Veillette, ta belle. Félicitations!
2: Ben merci!
1: Bravo! Je suis content, moi, quasiment du grand-père.
2: Ben oui, c'est vrai.
0: C'est vrai.
2: Papy Yannick, pis mon oncle Coulou.
0: On va se taper un shower. Ben
2: oui. Ben oui. Vous allez venir à mon shower?
0: Ben j'espère.
2: Fiu, là.
1: Tu vas nous inviter.
2: Ça a l'air à te tenter, Yannick.
0: C'est le genre d'affaires que t'aimes.
1: Moi, c'est genre activité que je
2: refais un bar à bonbons comme à mon mariage, tu vas venir.
1: Wow, j'ai même pas pris de bonbons.
0: On a pris des shooters dans ma chambre d'hôtel, par exemple.
1: Oui, ça, oui.
2: Oh, oui.
0: Ben, félicitations.
2: Oh, merci. Fait que c'est pour ça que je voulais que tu sois là, Yannick.
1: C'est une bonne raison. Bravo,
2: je vais arrêter de me cacher, là.
1: Félicitations. Bon.

0: un grand du Québec, Steph, qui nous a quittés hier.
1: Oh,
0: Jean-Luc Mongrain.
1: Je l'aimais tellement. Je me rappelle, j'étais jeune, puis c'était là, là son gros... moi, tu la vois?
0: Ben oui, dis-moi-le.
1: Sa carrière. Sa carrière, en fait. Ah, ça paraît-tu qu'enceinte, des fois, t'as un mom brain qui appelle, t'oublies tout, puis t'as plus de mots dans la bouche.
0: Il était extraordinaire. Il a changé le monde de la télévision, carrément. Changé le monde de la façon de faire de la télé. C'est un grand raconteur. Il y a plein d'experts qui en parlent depuis hier. Là,
1: qui donnait son opinion aussi sans avoir peur. C'est rare que ça se faisait dans ce temps-là.
0: Et j'ai justement un extrait pour tout le monde. Okay? Peut-être que ça va être votre dessert ce midi. Il y a peut-être des jeunes qui nous écoutent qui se demandent, c'est qui ça, Jean-Luc Mongrain? Ben, écoutez, il y avait ça à télé aujourd'hui. Des fois, on se demande, oh, la télé est rendue plate. Il me semble que début 2000, Jean-Luc Mongrain a pété un wire sur les listes d'effets scolaires sur un élève de première année.
1: Hey, c'est bon, là.
2: Des duotang! 17 duotang! 17! 17 première année! On a des journalistes de profession depuis 40 ans. Ils n'ont pas un maudit cartable. C'est tout poigné sur des feuilles de papier puis mal fait. 17 duotang. Check l'arbitre. Il y a quelqu'un qui me frappe. Ce qui est le plus petit, c'est le calendrier scolaire. 180 jours plus... Et moins, ça dépend de quel bout vous le prenez. 10 jours de tempête de neige, 14 journées pédagogiques.
0: Non, mais on dirait qu'on verrait plus ça aujourd'hui.
1: Non, mais moi, je reprendrais ça n'importe quand, Nico.
0: N'importe quand, tu dis?
1: N'importe quand. Même quand j'étais un petit peu plus vieille, là, j'ai aussi regardé longtemps le soir Denis Lévesque.
0: Ah oui, Denis
1: Lévesque. Mes parents allaient se coucher. Pis là, tu vas regarder ça. Toi. Oui, ben, moi, j'écoutais Denis Lévesque à TVA.
0: C'est parce qu'il y avait toujours des invités fucked up, là.
1: Mais oui, puis il n'y avait pas la langue dans sa poche non plus. Puis justement, Denis Lévesque est revenu justement sur le décès de Jean-Luc Mongrain. Oui. Ça a été comme un pilier, un grand ami pour lui aussi. Là.
0: Je vous invite à aller sur YouTube, regarder Jean-Luc Mongrain, il y a plein de pépites, mais aussi Denis Lévesque et Yvon Deshaies. Oh. On dit ça de même. Monsieur Deshaies, maire de Louisville, était allé à Denis Lévesque. Ça aussi, c'est une pépite.
1: C'est une pépite, mais le maire Deshaies, je l'aime tellement. Là. Où, allez voir ça. Oui, parce que c'est pas tout le monde qui sait qui a passé à Denis Lévesque. Non. Moi, j'ai passé à Denis Lévesque aussi, si jamais. Oui, monsieur.
0: Ben voyons, quoi.
1: Ouais, je sais pas si ça se trouve sur YouTube, là, mais en 2018, quand j'ai fait La Voix, j'ai passé sur le plateau de Denis Lévesque à 22h.
0: C'est hot, tu réalisé un rêve, là.
1: Ben, pour vrai, moi, j'étais impressionnée. Puis j'en ai fait des entrevues à ce moment-là. Mais moi, où ce que j'avais hâte d'aller, c'était à Denis Lévesque.
0: Hey, c'est malade.
1: J'ai capoté. Ouais.

0: Hey, bonne fin de journée, les filles. Comment ça va?
1: Ça va bien. Hey. Hey, moi, là, je me sens comme un lundi. Décidément, ben moi, on commence la semaine.
2: C'est ça, on va être tout mêlés cette semaine.
1: Je suis tout mêlé, pour vrai. Puis je sais que nos enfants aussi sont tout croches là, quand on recommence une semaine de même. Là. C'est bien bizarre. Et en plus, on dirait qu'il est déjà 10 heures le soir.
0: Oui. C'est vrai que ça noire pas mal aujourd'hui.
1: Oh, là, c'est très automne aujourd'hui. Là. J'ai même sorti les petites bottes là, beige avec du poêle. Là.
2: Ben, hey, moi aussi, c'est ça que j'ai dans les pieds, check.
1: Hey, comment t'appelles ça?
2: Ben, moi, c'est des fausses... voyons comment ils appellent ça. Des Uggs.
1: Gogogs, oui, c'est ça.
2: Uggs. Mais moi, je les ai pris sur Amazon l'année passée, OK? Et j'ai mis tout le temps, même dans la neige, 15$.
1: Ça, c'est, c'est confortable.
2: Ben oui, mais ils sont comme neufs.
0: Ah, mais ça, même l'été, je l'ai vu. 15$.
1: Mais moi, il y a plein de gars, là. Mais tous mes chums de gars, ils disent, ah, sur le bord de la plage, t'as vu ça?
2: Non, pas sur le bord de la plage.
1: Non. Mes chums de gars, ils disent, c'est vraiment turn off, ça, by the way.
2: Mais tant pis pour eux autres.
1: C'est laisse, je vois, mais que tu sais pas à quel point c'est confortable, là. C'est
0: ça. Donc, c'était la chronique vestimentaire de cette émission.
1: Voilà.
0: On est ensemble jusqu'à 18h. Bonne fin de journée. Bon retour chez vous. À vous. Et là, notre en fin de retour, Brigitte.
1: Oui, the kid Stéphanie. Is back. The kid is back.
0: The kid is back. Donc, on se retrouve.
2: Et puis, on va casser ça tout de suite, la gang, OK?
0: Comment ça?
2: Là, j'étais pas là. Je vous écoutais la semaine passée. Vous arrêtez pas de dire, j'ai hâte d'aller avec des enfants pour qu'elle sache dans quoi qu'elle s'embarque.
1: Hein? Parce qu'on ne trouve pas assez mature pour avoir un enfant. Mais là...
2: Je pense qu'il est trop tard!
0: Non!
2: Ben oui!
1: Elle a un petit pain au four.
2: J'ai un pain au four.
0: Elle a un petit pain dans le four.
2: Oui!
1: Félicitations. C'est tellement cute. Je suis tellement contente pour vous autres. Là. Oh. Puis là, enfin, Yannick, elle va vraiment savoir qu'est-ce que c'est, ce lieu de bonheur pour quelque chose.
0: Tout à fait.
1: Ah, c'est ça.
2: Ah, il ta vie va changer. Six mois, là, donnez-moi une chance.
0: Prépare-toi mentalement.
1: Elle va avoir, à partir d'avril prochain, elle va avoir des cheveux blancs à Nice.
2: Ah, ça, c'est clair. La moustache à mon chum va défriser. Je pense.
0: Vous allez être excellent.
1: Ah, oui.
2: On va
1: être pourri gâté. Ben oui, voyons donc.
2: Mon chum, c'est sûr. Mon chum me dit souvent, là, Steph, un enfant peut pas avoir un enfant. Je suis comme, ah, ben trop tard.
1: Il est trop tard.
0: En tout cas, je sais pas de qui il va retenir cet enfant-là. En tout cas, s'il retient de sa mère, ça va être quelque chose.
2: Il sera pas reposant.
0: Ça va déplacer de l'air.
1: Je souhaite à Simon qu'il soit un petit peu plus tranquille.
2: Hey, puis savez-vous quoi? Simon, là, il me disait, ses tantes me disaient ça, puis ses parents, là, quand il était jeune, lui, il lisait un livre, puis il disait pas un mot.
1: Oui,
2: full tranquille.
0: Pas sûr que c'est ton cas.
1: C'est
0: on va revenir aujourd'hui sur plusieurs sujets. Entre autres, on va revenir sur le décès de Jean-Luc Mongrain.
2: Oui.
0: On a appris ça hier épouvantable. On va amener un de nos collègues ici qui a travaillé avec lui, qui l'a bien connu. C'est
2: Robert
0: Savard qui a travaillé à TQS dans le temps avec M. Mongrain. Donc, il va venir nous en parler tantôt. On va revenir sur le Canadien de Montréal. Il y a un match ce soir.
1: Oui.
0: T'as écouté également, toi, Brigitte, tu vas nous dire ce que t'en as pensé. Moi, je veux l'écouter, puis j'ai jamais le temps, mais ça a l'air super bon, la reconstruction, là, le documentaire des Canadiens.
1: Sur Netflix. Attends, non, c'est sur Crave. C'est incroyable. Pour vrai, là, j'ai dévoré cette série-là. C'est tellement bien fait. La musique, tout. Je te jure, là, je suis tombée en amour, non seulement avec l'équipe, mais aussi avec Martin Saint-Louis.
0: Oh, ouais, on s'en parle tantôt. Ouais. Tu vas nous parler aussi du comportement un peu douteux d'un artiste, en fait.
2: Hey, j'ai hâte de savoir.
1: Oui, c'est passé des choses en fin de semaine. Non seulement c'était le festival Trade-Cajon, on va revenir là-dessus, puis la galette aussi. Mais il y avait plein de festivals en fin de semaine. Mais oui, il y a un artiste qui a réagi bizarrement. Je vous le dis, c'est qui? Puis j'étais bien déçue.
0: OK, ben, hein? Tantôt.

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1: t'aider. Allumez nos lumières.
2: Oh, hein, hey, écoute. Puis même sa route aussi, allumez vos lumières.
3: Et puis, je sais pas pour vous autres, mais nous autres, par chez nous, il a manqué d'électricité le matin.
2: Ah ouais?
3: Ouais, même à l'école de ma fille. Puis écoute, quand je suis arrivée chez nous, le four, là, c'était pas ça. Là,
2: ça clignote, là.
3: Fait que clairement, je sais pas ce qui s'est passé, ça a brassé, mais il ventait puis il mouillait.
1: Beaucoup de vent dans certains, dans certains secteurs. Et là, en fin de semaine, il y a eu beaucoup d'activités, beaucoup de. C'était le long week-end de la fête de l'Action de Grâce.
3: Oui.
1: Beaucoup de festivités. Du côté de la Mauricie, il y avait Louisville avec, bien sûr, le Festival La Galette. Il y avait Trad Cajun aussi du côté de Drummondville.
3: Ouais.
1: Les balades gourmandes qui se sont poursuivies aussi un peu partout dans les Bois-Francs puis en Estrie. Puis également, il y avait les Délices d'automne à Trois-Rivières aussi qui avaient lieu en fin de semaine.
3: Il y en avait-tu des belles photos,
1: affaires. Et là, Brigitte, tu as piqué notre curiosité. Ça a l'air que, bon, il y a un artiste qui est en spectacle. On ne sait pas trop où, mais qui aurait peut-être. On ne sait pas qui non plus parce que tu ne l'as pas dit, tu vas nous le dire. Mais qui a eu peut-être un comportement désagréable.
3: Oui, puis là, c'est un beau potin parce qu'il n'y a pas beaucoup de monde qui sont au courant de ça. OK.
1: Okay.
3: Je suis allée au Trad Cajun, donc à Drummond. C'était super, il faisait super beau. J'ai vu Steville en show qui était extraordinaire. Tout ça, l'affaire du kick drum, bass, il fait tout.
2: Ah ouais.
3: On a vu évidemment Dave Fenley qui a clôturé Trad Cajun. Mais là, dimanche, tu sais, ça se terminait Trad Cajun dimanche soir. Donc, il y avait Dave Fenley qui jouait tard. Avant Dave, il y avait un autre artiste. Et ça tombe-tu bien parce que ma nièce, que j'adore, qui a 18 ans, travaille au Pacini, qui est à même un hôtel à Drummond, à salle et déjeuner. Okay. Elle a servi cet artiste-là, qui jouait avant Dave Fenley, OK? Et il a été exécrable. Il a fait pleurer ma nièce, OK?
2: Non.
1: Oh non.
3: Écoute, tu sais, il a retourné sa salade de fruits, son jus de pomme qui n'était pas du vrai jus de pomme. Tu sais, là, il a été, là.
2: Un fatigué.
3: Un bon emmerdeur de première pour faire pleurer ma nièce. Ma nièce qui est quand même, tu sais, qui est d'une patience, pour vrai, elle est douce, douce, douce. Il y a même une cliente qui s'est levée pour s'adresser à cet homme-là, OK?
2: Ben, voyons!
3: De dire, là, vous la lâchez tranquille, là. C'est une petite serveuse, elle fait son mieux, puis elle fait son possible. Puis là, vos demandes, ça n'a aucun sens, on vous a entendu. Fait que, écoute, et j'étais tellement déçue, puis j'allais le voir en show, moi, le soir, OK? Je vous jure, là, ça m'a fait quelque chose. Oui.
2: Mais là,
1: c'est qui? Tu veux nous le dire?
3: Je vous dis, c'est qui? C'est Zachary Richard.
2: Ah! Ouais. C'est vrai!
3: Puis là, savez-vous qu'est-ce qu'elle a fait, ma nièce? Je l'ai trouvée assez intelligente. Elle a dit à la fin, quand elle a amené la facture, elle dit, moi, elle dit, je suis la nièce de Brigitte Boisjoli. Et il dit, ah, ben là, il dit, on la connaît bien, Brigitte. Il dit, nous autres, on habite à cette île. Puis il dit, elle vient nous rendre visite, tout ça. Puis on l'aime tellement. Là, il est devenu un peu gêné de l'avoir traité comme de la merde.
2: Ben là, c'est
3: fait
2: sûr.
3: Il a donné un maudit bon pour boire, OK?
1: OK.
3: Mais tu sais, somme toute, je me suis dit, tu sais, il a quand même fait chier pendant une heure,
2: ben,
3: là, la
2: c'est
3: jeune.
2: Sûr.
3: Puis tu sais, il l'a fait pleurer. Je me dis, aïe, à quel point j'étais déçue, si bol.
1: C'est décevant hein, quand ça arrive, on pense.
3: Oh!
1: Mais tu dis ça, là, mais ça, on dirait que ça m'étonne pas.
3: Tu penses?
1: Ça m'étonne pas parce que moi, j'ai déjà présenté un de ses shows à Zachary Richard.
2: Ah, moi, j'ai jamais eu à le côtoyer.
1: J'ai
2: ouais.
1: présenté un de ses shows, puis c'était sa femme qui s'occupait de ce. C'est
3: oui.
1: sa femme qui est sa gérante. Là.
3: Okay. Ouais.
1: Puis moi, j'avais affaire à la madame, puis la madame, elle était pas facile.
3: Elle était pas facile.
1: Elle était pas facile. Puis bon, Zachary, c'était pas le plus chaleureux non plus. Donc, je suis pas étonné tant que ça.
3: Mais c'est pour ça, c'était aussi beaucoup sa femme qui était dans les demandes spéciales, puis lui qui acquiesçait tout. Là. Mais puis somme toute, j'ai eu vent que le test de son, c'était pas évident non plus, puis qui était très complexe. Et moi, je me dis tout le temps, tu sais, peu importe qui dans la vie, là, regarde, le retour vient toujours.
2: Oh,
3: regarde, là, moi, j'ai entendu parler, puis là, tu sais, tout le monde en a entendu parler. Fait que là, tu sais, ça fait vraiment, ça a fait boule de neige, puis là, il y a beaucoup de monde qui en jasait, tu sais, même d'entendre tout ce qu'on était, Trad Cajun. Fait que je me dis, tu sais, c'est jamais
2: le
3: bon.
2: Karma, là.
3: C'est jamais attention. À ton honneur. Et voilà, toujours être gentil, poli, tu sais.
1: Autant que faire ça peut. On est gentil et, tu sais, bon, avenant, puis toute la quête.
2: Ben oui, puis oh, mettons, là, tu sais pas, mettons, la personne qui te sert au resto, si tu l'engueules comme du poisson pourri pour rien, ce qu'elle vit, elle a une vie personnelle. Tout le monde a une vie personnelle, fait que soyez gentils les uns envers les autres.
3: Tu sais, c'est déjà pas facile d'être serveuse dans la vie. Là. Moi, j'ai fait ça des années de temps pour
2: moi,
3: vrai.
2: Moi, je ferais jamais ça.
3: Servir de la bouffe, il n'y a rien de pire, là. Fait que pour vrai, non, soyez gentils, surtout envers nos petits serveurs et serveuses,
2: oui,
3: là. Tu sais, qui font de leur mieux, là, la grande a pleuré. J'étais comme, tabarouette. Et hey, puis, moi, je suis une pas pire moment à Lyon. Là.
2: Hey, c'est
3: j'avais-tu
2: sûr.
3: Envie de dire après salut, mais tu sais, t'as fait chier solidement ma nièce à matin. Fait que, bref, t'es qui, hein? Tu sais, je veux dire, dans la vie, là.
1: Qui dans la vie pour traiter les autres de façon.
3: Soyons gentils, soyons polis et respectueux.
1: Certainement. Ouais.

0: vite. Stéphanie qui est de retour.
1: Oui!
0: Et là, on est allé chercher un de nos collègues dans les corridors à son bureau. En fait, c'est Robert Savard, notre journaliste ici, ouais. qui est là. Salut, Robert.
2: Salut.
0: Robert, on est allé chercher aujourd'hui parce que je t'ai demandé un petit peu plus tôt aujourd'hui. Robert, t'es du genre à avoir déjà travaillé avec Jean-Luc Mongrain, toi, dans la vie?
2: Ben, écoute, on a... Pas loin du même âge, hein? Jean-Luc Mongrain avait 75 ans quand il est décédé. J'en ai 5 de moins. Ça fait qu'on s'est rencontrés. Oui, on a travaillé ensemble. Oui, mais pas de très près, là, parce que okay. Jean-Luc était au Grand Journal. Alors que de mon côté, j'étais chef de pupitre à l'émission Caféine.
0: OK, le matin. Okay.
1: Wow. C'est là que tu travaillais de nuit, là.
2: Oui, ben, je commençais à 1h le matin, je finissais à 9h.
3: Hey, qui animait Caféine, non, dans le temps?
2: Dans le temps, il y avait Chantal Lacroix, il y avait Paul Ribard, il y avait aussi Hélène Fouquet, qui a été rédactrice en chef ici à Radio-Canada.
3: Hey, oui.
2: Et ma journaliste de terrain, dans le temps que j'étais chef de pupitre à Montréal, c'était Marie-Claude.
0: Marie-Claude.
2: Marie-Claude Julien.
0: Ah oui! De Radio-Canada, Trois-Rivières.
2: De Radio-Canada, Trois-Rivières.
0: Oui, c'est
2: effectivement.
0: Vrai.
3: Et le monde est petit.
2: Oui, le monde est petit, mais le monde des communications, c'est petit.
0: Oui, tout à fait.
3: Mais
0: tout
3: oui.
2: J'ai eu l'occasion de rencontrer, et on a travaillé ensemble aussi, Jean-Luc, au Téléthon Opération Enfant Soleil, les premières éditions qui avaient lieu aux Galeries de la Capitale. Je ne sais pas si vous vous souvenez de ça.
3: Mais mon Dieu, ben oui.
2: Donc, Jean-Luc était responsable des régions, et moi, je représentais la Côte-Nord. Dans ce temps-là, il y avait Daniel Tremblay, qui est aussi un animateur très connu, qui lui représentait la Gaspésie. Et puis, il y avait un des collègues de Sherbrooke qui s'appelait T-Bob. Ça te dit quelque
0: oui,
2: chose?
0: Mais oui, lui, il faisait la météo, T-Bob.
2: Oui, exactement.
3: C'est ça lui. Me dit rien, je
2: oui. Ah, salut, bonjour.
0: Salut, bonjour.
2: Ouais,
0: Café Chaud dans le temps, ça s'appelait.
2: Ça s'appelait Café Chaud.
0: Café Chaud à Sherbrooke.
1: Ah, ouais.
0: C'était
1: ouais.
0: Diffusé à Trois-Rivières aussi.
2: Il y avait Claude Boulard qui était là-dedans aussi, ouais. Dans le gaz. C'est tout ça. J'ai l'impression d'être une vieille chaussure.
3: ça fait longtemps qu'on a perdu Stéphanie, d'ailleurs, Robert.
1: Mais là, moi, ça me dit rien. Mais Jean-Luc Mongrain, oui, par exemple.
2: Ben oui.
1: Mais le reste, non.
0: Ben Jean-Luc Mongrain, pour l'avoir côtoyé, oui, professionnellement, mais ce qu'on dit, ce qu'on entend aujourd'hui, que c'est un gentleman, quelqu'un de super gentil, malgré ses pétages de coche.
3: Ben oui.
0: Ouais.
3: Ouais.
2: Mais en onde, tu sais que Jean-Luc était diplômé en théologie. Hein?
0: Oui, il avait fait un diplôme.
2: Il avait fait ses études en théologie. Mais lorsqu'il a été recruté par les médias, c'est devenu une bombe. Il est devenu populaire dans toute la province. Et puis quand il était en onde, c'était un bâton de dynamite. Mais à l'extérieur des ondes, c'était un gars d'une gentillesse incommensurable. C'est un gars tellement sympathique qu'on en garde tous un très bon souvenir.
1: Oh.
0: Ben merci de nous avoir fait cette première
3: aujourd'hui. Tellement.
0: De nous en parler pour quelqu'un qui l'a connu de près. Moi aussi, je l'ai rencontré une fois, j'avais fait une entrevue avec lui une fois, puis le souvenir que j'en ai gardé, c'est que justement, c'est quelqu'un de très, très simple, très gentil. C'est moi tout énervé, Ticu qui commençait à faire de la radio.
3: Et
0: Mongrain avec moi, j'étais un peu énervé. Ça avait super bien été.
3: Moi aussi, je l'avais rencontré, mais tu sais, je pense qu'il était, très relax, il était retraité, là, tu sais, quand je l'ai vu, là, tu sais, il était plus là. Non, mais tu sais, il était très cool. Puis tu sais, moi, ce que je voulais voir, c'est ses yeux. Moi, quand j'étais jeune, c'est ses sourcils puis ses yeux qui me faisaient capoter.
0: Oui.
3: Tu sais, avec son intensité, on dirait qu'elle allait nous manger tout rond.
0: Oui.
3: Tu sais, moi, je le trouvais tellement intense. Ma mère l'écoutait religieusement. On se souvient dans les maisons à quel point les gens l'aimaient. Tu sais, parce que c'était un homme intense d'opinion, qu'on aime ou qu'on n'aime pas. C'était ça, là, tu sais.
0: Ah oui, tout à fait.
3: Oui, c'est une grande, grande perte.
0: On voyait moins, là, ces dernières années, mais on va avoir de beaux souvenirs. Mais...
1: Moi, j'ai plus connu l'époque de Denis Lévesque. Hein? Denis Lévesque qui a appris beaucoup de Jean-Luc
0: Mongrain. Beaucoup de moi, les jeunes à la maison qui ont 19-20 ans le connaissent aussi parce qu'il est très disponible sur YouTube là, avec ses vidéos. Là,
1: les 17 du Haut-Tang,
0: puis tout là, ça vire encore pas mal. Là, les jeunes,
3: ça, c'est drôle. Ah oui, vraiment, mais il disait tout ce que le monde pensait tout bas, puis ça faisait du bien.
0: Ah oui, c'est vrai. Donc, il y en manque de monde de même aussi.
3: Ah oui, certain.
1: Là, Yannick, mets-toi là-dessus.
0: Non,
1: là.
0: Pas partout. Merci, Robert.
3: Merci, Robert.

0: Annick et Steph qui est de retour.
1: Oui! Ben ouais. Hey, j'avais hâte, je me sens ennuyé, la gang. Oui. Là.
2: Ça paraît dans ta face.
1: Ben oui, puis hey, je m'ennuie pas du cadran à 4h du matin.
0: Ah, je comprends, parce qu'il faudrait te remplacer pendant quelques temps notre collègue Nico, donc ouais. Sur les ondes de Oui Morrissey, donc pendant quelques temps. Mais là, Nico est de retour pour.
1: D'après moi, je suis encore cerné.
2: Ben, Nico non. Is back, mais ben, prépare-toi là, avec ton petit ben,
0: oui, en plus, tu nous l'as pris en primeur tantôt. Là,
1: oui!
0: Que,
1: un pain au four, un bébé.
0: C'est ça, il y a un pain au fourneau.
1: Oui, oui,
2: oui. Tu vas le temps chercher du cache-cerne.
1: Oui, c'est ça.
0: Hey, hey, on se parle du Canadien. Il y a un match ce soir, soit dit en passant, 18h30 ce soir. Il faut le savoir parce que ça commence un petit peu plus tôt qu'à l'habitude. C'est présenté sur RDS ce soir. On affronte les Sabres de Buffalo et on a eu droit à toute qu'une partie samedi soir. Hey, ça s'est terminé jusqu'au, je pense, c'est sixième tir de barrage en fin de match. Donc, c'était 0-0 tout le match et c'est Bolduc, Zachary Bolduc qui a marqué. Là, on a comme une French Connection là, avec Bolduc, avec Texier, puis avec aussi Dano aussi. Là. C'est quelque chose, c'est le fun d'avoir le trio qui parle en français. Super hot. Et toi, Brigitte, t'as visionné. Puis moi, je veux l'écouter parce que tout le monde m'a dit que c'est super bon. C'est le documentaire La reconstruction du Canadien sur Crave. T'as commencé à regarder ça.
2: C'est tellement bon. Et non seulement j'ai commencé, mais je suis déjà rendue à l'épisode 5.
0: Okay.
2: Puis pour vrai, c'est bon. Là. C'est donc l'année passée, ce qu'on a vécu jusqu'aux séries. Dans le fond, fait que c'est toute l'ascension vers les séries et tout le même les creux de vague, tu sais quand les gardiens ça allait pas bien, tout ça, Montembeau c'était pas ça, tu sais Daubèche non plus. Bref, on voit vraiment toute la construction de ce qu'ils ont fait pour se rendre aux séries, puis pour trouver aussi les trios qui marchent. On les voit beaucoup dans les entraînements. On voit Martin Saint-Louis, pour vrai, on le sait qu'il est bon, mais à quel point qu'il est proche de ses joueurs. Ça m'a vraiment fait quelque chose. À quel point qu'il développe des liens, il le parle. Les gars sont suivis aussi. Tu sais, ils lui demandent comment est-ce qu'ils vont sur la glace, comment ça va toi. C'est des vrais jases. J'ai trouvé ça vraiment humain. J'ai trouvé ça très très beau. Puis il parle aussi beaucoup de Bolduc, Zachary Bolduc. Là-dedans, il parle de son arrivée dans l'équipe. Tout ça, on le voit aussi beaucoup. Puis ce qui m'a frappé, c'est quand les gars ils enlèvent le casque là, c'est des bébés.
1: Oui.
2: Tu sais, avec le casque, la barbe, des fois, puis il y en a qui n'ont pas de barbe, tu fais que, hop,
1: avec les épaulettes.
2: Mais là, il enlève ça, c'est des enfants. Tu sais, il y en a qui ont des petites voix, je suis comme, ben voyons, hey, pour vrai, c'est des bébés.
0: Il y en a qui ont 20 ans là-dedans.
2: Ah,
0: là.
2: Oui, écoute, pis on voit beaucoup leur. On les voit aussi dans leur appartement avec leur famille, on les suit dans leur char. J'ai vraiment aimé ça, tu sais, on voit vraiment la vie qu'ils vivent. C'est une vie insensée, tu sais, je veux dire, oui, ils ont un salaire incroyable, mais ils sont dans le bagage, ils sont jamais chez eux, ils sont jamais avec les femmes, ils sont jamais avec les enfants. Ouais. Tu sais, le mané, là.
0: Une vie pas facile, là, pas
2: une vie pas facile. Fait que, tu sais, oui, on voit que tu, oui, ils ont des gros contrats avec des millions de dollars, mais c'est quand même une vie que moi, je vivrais pas, là, tu sais.
1: Ouais.
2: Fait que tout ça, on voit aussi la grosse machine derrière le Canadien. Tous ceux qui pensent à les posters, à toutes les affaires, le visuel des Canadiens, la merch des Canadiens, les chandails, les casquettes, les trucs, tout ça. Fait que c'est bien intéressant.
0: Comme le derrière, c'est les coulisses, là.
2: Ça. J'adore ça.
0: Ah, ben, tout le monde a encore plus le goût de le regarder.
2: Puis pour vrai, la pression aussi que les joueurs vivent, on entend aussi des entrevues avec les blondes des joueurs, à quel point des fois ils reviennent à la maison, sont maganés, parce qu'ils ont beaucoup de pression, comment ils gèrent ça à la maison. Fait que pour vrai, regardez ça, ça vaut la peine, c'est sur Crave. Je pense que c'est cet épisode, là, j'achève, mais c'est très, très bon.
0: La reconstruction.
2: Ouais, donc, très bien
0: ça.
2: Fait.
0: Puis oubliez pas le match de ce soir contre les Sabres, présenté à 19h, 18h, 18h30. Sur RDS.
2: Hey, moi, j'aime ça, les matchs à 18h30.
0: Ah oui, on se couche de bonheur.
2: Oh, bon boy, c'est
0: pas que ça y envoie une relation.
1: Moi, c'est clair, je m'endors sur le divan. Le moment est fatigué le soir.
2: C'est sûr, là, mais pour vrai, moi, 18h30, c'est parfait.
1: C'est parfait, ça.

0: vous avez peut-être vu passer en fin de semaine, c'est devenu viral, l'animateur bien connu, Paul Arcand, animateur d'émission d'affaires publiques très sérieux, qui est allé voir Céline à Paris. Et là, il s'est retrouvé...
1: Malgré lui,
0: sur une vidéo virale. Je vous explique un peu. C'est l'aréna même, le Plénitude à Paris, qui diffuse donc des vidéos sur les réseaux sociaux de gens qui vont voir Céline en show. Et là, il y a des gens qui, tu sais, quand t'aimes Céline, il y en a qui l'aiment en titi.
1: Oui.
0: Et là, il filmait un gars qui était dedans. Là. Lui, il pleurait sa vie. Puis, tu sais, là,
2: Sa femme, elle était toute relaxe à côté.
0: Oui, oui, tout à fait. Puis là, t'as Paul Arcand qui est assis devant. T'sais, eux autres, en France, ils n'ont aucune idée c'est qui Paul Arcand. Mais là, nous autres, au Québec, là, on voyait ça. Hey, c'est Paul Arcand qui est assis en avant. Puis Paul Arcand, bien assis, très sérieux.
1: Bien drette.
0: Bien drette, tu sais. Puis bon, puis il y avait quelqu'un d'assis à côté de lui qui avait l'air à danser un peu. Mais tout le monde se disait, voyons, Paul.
2: Il avait pas l'air à triper,
0: t'sais,
2: là.
0: T'as pas l'air à aimer ça, Paul. T'as pas l'air à triper. Puis là, ce matin, dans sa revue de presse, que moi, j'écoute à toi le matin, là, vous pouvez avoir ça sur la presse, le journal La Presse, la revue de presse de Paul Arcand. Il a dit, hey, là, ben, si je vous ai fait rire en fin de semaine, tant mieux. Si je vous ai diverti, tant mieux. Mais dis-moi, il dit dans la vie, là, je vais avoir un show, vous me verrez jamais danser, vous me verrez jamais sauter, vous me verrez jamais chanter.
2: On l'imagine pas faire ça non
0: ben
2: plus,
0: non,
1: mais c'est ça. En même temps, ça a été, tu sais, si mettons, on l'avait vu chanter, sauter, crier, danser, le monde aurait fait, hey, ça va pas, lui, là, c'est pas son genre,
0: c'est pas son genre.
1: Là, tu sais.
2: Il aurait dit quelque chose de toute façon.
0: Il dit, j'ai adoré le show parce que là, tu sais, à y voir la face, tu dis, coudonc, il aime pas ça. Tu sais, il a hâte que ça finisse, puis il a hâte de s'en
1: aller. Mais même moi, en show, là, je suis pas moi qui va sauter, crier, puis chanter, là.
0: Ouais, moi non plus.
1: Moi, je reste bien tranquille, comme, tu sais, pas de son, pas d'image, mais je peux triper ma vie.
0: Mais c'est ça qu'il a dit. Il dit, j'ai trippé sur le show, j'ai adoré ça. Il dit, les musiciens, le décor, tout était parfait, j'ai adoré ça. Mais il dit, j'ai passé le trois quarts du show debout, mais là, et comme ça a été filmé, j'étais assis, j'étais étonné d'être debout, puis, tu sais, bon, à un moment donné, tu le vois taper des mains un petit peu, là. Mais c'est ça qu'il a dit. C'est pas moi, ça.
1: C'est pas lui, là.
0: C'est ça, puis.
2: C'est sûr qu'il a pas l'air à triper, j'ai fait dans sa face, mais ça se passe à l'intérieur. Ah ouais. Il y a bien du monde de même, là.
0: Mais vous autres, là, quand vous faites des shows, vous voyez quelqu'un, il y a quelqu'un qui est là, là, puis qui a pas l'air à triper tant, ou, tu sais, c'est vous, dites-vous, il aime pas le show que je fais, ou.
2: Moi, c'est quelqu'un qui regarde sa montre.
0: OK.
2: Ça me fait quelque chose. Ça, je me dis, OK, je suis en train de faire un show trop long, puis il s'emmerde.
1: Ouais.
2: Mais ça me fait quoi?
1: Le pire, là, c'est que souvent, tu peux en spotter, là, qui ont l'air, bon, à plus ou moins triper, puis c'est les premiers à venir te voir.
2: Ouais.
1: Hey, c'était bon, c'était malade, on aimait ça, t'écoutes. Tu sais?
2: Ça veut rien dire,
1: c'est ça.
0: C'est ça, on n'est pas tous démonstratifs de la même façon.
1: Non, mais même moi, je le suis pas, imagine.
0: Mais
2: moi, là, tu sais, pour vous avoir été assise, là, en fin de semaine, au show de Céline, j'aurais été debout en
1: T'as
0: failli y aller, là, toi, là, t'as eu une proposition
2: failli
0: de.
2: Y aller.
0: Y aller, mais finalement, c'était pas mal cher, je pense.
2: J'ai un ami qui m'a proposé des billets, OK, pour le show de Céline, mais quand j'ai regardé les billets d'avion, c'est là que ça s'est gâché, là. Je pense qu'ils ont doublé le montant d'un aller-retour Montréal-Paris, clairement. Les Airbnb, je m'en étais trouvé un. C'est vraiment abordable, tu sais. Mais sinon, là, ça n'a aucun sens comment ils ont moussé ça. Voyons, tu sais, qu'on paiera pas ça. Il n'y a rien inclus
0: combien,
2: là-dedans.
0: Combien pour le fun, là?
2: Ça me coûte à peu près 2000 par personne, l'aller-retour Montréal-Paris.
0: C'est ça.
1: Ça n'a pas d'allure.
2: Ouais. C'est un vol direct, là, mais pour vrai, ça n'a quand même pas de sens.
0: C'est ça.
2: Non, mais là, tu sais, je veux dire, je n'étais pas prête à me payer ça pour vrai, là.
0: C'est un investissement quand même. Mais moi, j'ai aucun doute là-dessus que Brigitte aurait été là à sauter. On t'aurait vu
2: sauter. C'est sûr que oui.
1: C'est sûr, ben oui.
0: T'aurais pas fait un pas d'arcade de toi-même.
2: Non, non, non.

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0: fort sur les fortes émotions, vous donne de fortes émotions à chaque jour.
1: Mais oui.
0: Parce qu'on a de l'excellente musique et on est pas mal drôle aussi, puis on est
2: mais c'est sécuritaire, sécuritaire.
0: Oui, par exemple, c'est très sécuritaire. On parle d'un événement quand même tragique qui est survenu dans un parc d'attractions récemment. C'est en Georgie, c'est aux États-Unis. C'est le Goliath, le fameux manège le Goliath qu'il y a d'ailleurs aussi à la ronde.
1: On en a un à la ronde.
0: Oui, qui est la même chose. Donc, qu'est-ce qui s'est passé, Steph?
1: Ben, en fait, c'est justement un parc d'attractions qui appartient à Six Flags et la ronde a déjà appartenu à Six Flags. On a le Goliath à Montréal, mais il y a un Goliath aussi en Géorgie. Ça fait 20 ans déjà. Moi, je me rappelle comme c'était hier quand on avait annoncé le nouveau manège.
2: Wow!
1: Le Goliath. Et là, ce qui s'est passé justement du côté de la Géorgie, c'est qu'il y a un homme de 42 ans qui a été éjecté du manège pendant qu'il faisait un tour. Il est malheureusement décédé, vous comprendrez. Il y a eu plusieurs blessés graves aussi alentour. Fait que ça a fait vraiment une bombe là, dans l'effet des dans le monde des manèges. En fait, et là, la ronde à Montréal a décidé de temporairement fermer le Goliath aussi pour faire des vérifications approfondies pour la sécurité du manège. Est-ce qu'il y a quelque chose qui a fait défaut? Est-ce que c'est exactement le même manège? Mais c'est exactement la même chose. Donc, pour l'instant, au niveau de la ronde, ben, on a fermé le Goliath pour approfondir là, la sécurité
2: parce
1: pour voir ce qui s'est passé. Mais ça fait
2: peur. Ceux et celles qui savent pas c'est quoi le Goliath, c'est le gros manège qui
1: jaune et rouge.
2: Puis, t'as une espèce de bec de canard qui te presse la vessie qui est pour te tenir assis, là.
1: Très lourd,
2: tu sais. Mais clairement, quand t'as des petites cuisses, là, tu sais, ce qui arrive, c'est que t'es vraiment comme. En tout cas, moi, je lève à chaque fois, je fais comme wouhou!
1: Ah, t'sais? Moi, je reste pognée dedans.
2: Je fais comme Mais moi, tu sais que j'aime les sensations fortes, Steph. Que j'ai pas le bec à côté.
0: Ah, non, mais vous, vous tripez, manège, là. Vous,
2: Moi, depuis que je suis ticu, là, tu sais, même Beauce Carnaval, là, ce monde, ça. Puis, si je vais encore à Beauce Carnaval avec ma fille, quand ça vient dans la cour chez nous, puis je vois le bateau de pirates, ma fille, elle m'attend, puis je fais un tour seul. À quel point je me dis que j'aime ça. Là.
1: C'est donc bien.
2: Puis là, ma fille, elle me filme, puis elle dit, oh, maman, elle est très découragée. Mais, tu sais, c'est sûr que moi, tout ça, la catapulte, le. Moi, tu sais, aussi, le parachute, je vous l'ai dit souvent, j'ai fait plusieurs sauts. Ouais. Mais, tu sais, le bungee aussi par les pieds, je l'ai fait aussi par la taille à Vegas.
1: Non. Ça, bungee, ça, je suis
2: À Vegas, t'as la stratosphère, tu sais, tu te sacs de là, dans haut du toit, là, de la tour.
1: Ah, non.
2: Mais c'est un bungee par la taille. Fait que t'es couché. Ça, c'est super le fun. J'ai bien aimé ça, ça. Puis j'ai fait par les pieds aussi, là.
1: Moi,
0: juste pour vous dire comment j'aime pas ça, là, il y avait un parc d'attractions.
1: La grande route.
0: Stationnement du centre d'achat, il y a pas longtemps, là. Puis j'ai dit ça à ma blonde. J'ai dit, moi, là, j'ai jamais été très manège. Plus jeune, j'y allais, là, tu sais, pour faire comme les autres. Mais là, rendu à mon âge, je regarde ça. Puis si je suis allé avec mes enfants aussi pour leur faire plaisir, là.
2: Ouais.
0: Mais à ce temps, je regarde ça, je me dis, pourquoi s'infliger ça? C'est le commentaire.
1: Ben, c'est l'adrénaline, c'est le fun.
0: Moi, j'ai aucun plaisir.
1: Tu sais, quand le cœur te reste en haut, puis le Goliath, c'est ça, là, la première descente est tellement à pic, là, ça n'a pas de bon sens. Puis ça roule quand même plus 110 km/h.
0: Aucun plaisir, moi. Là, je te dis, là, les sensations fortes. Moi, je suis assis là, puis j'ai juste hâte que ça finisse, puis de m'en aller.
1: Même toi, un casque de réalité virtuelle, tu ne serais pas, là.
2: On a beaucoup de compassion et de sympathie envers ceux qui étaient dans le manège, ceux qui ont vu cet homme-là tomber.
0: Toi, t'es épouvantable.
2: Je sais pas comment tu
1: es.
2: Mais écoute, le monde, il devait hurler. Écoute, je sais pas, mais quelle tragédie.
0: Ça me donne encore moins le goût d'y aller. Ça, c'est
1: Sûr. Non, ça me tente pas.

0: Le mardi 13 octobre, ici Yannick Denoncourt, voici l'info Oui Radio. Le Parti québécois vient d'annoncer officiellement son intention de demander un recomptage des votes dans la circonscription de Champlain. On sait que les conservateurs l'ont emporté par 191 voix. La loi électorale stipule que la différence doit représenter un millième des votes, ce qui équivaudrait à 44 voix dans le cas présent. Toutefois, le PQ soutient avoir observé plusieurs irrégularités, suffisamment en tout cas pour justifier un recomptage. Ces jours de transition gouvernementale à Québec, le premier ministre désigné Paul Saint-Pierre Plamondon et la première ministre sortante Christine Fréchette a amorcé le processus de passation des pouvoirs. Après leur réunion, le chef du Parti québécois a remercié l'équipe de la CAQ pour sa collaboration.
1: Lorsqu'on sort des élections, ce qu'on espère de la part du gouvernement sortant, c'est le plus de collaboration possible et c'est précisément ce qu'on a obtenu ce matin, donc je tiens à le souligner. On est devant un scénario de transition qui est ordonné, qui est sous le signe de la collaboration. Donc, moi, je sors de cette rencontre-là très satisfait et je remercie formellement Mme Fréchette et son équipe.
0: Et Christine Fréchette s'est dit honorée d'avoir occupé le poste de première ministre du Québec, même si son mandat aurait été de courte durée. L'ancienne chef de la Coalition Avenir Québec a tenu à remercier les Québécois alors qu'elle procédait à la passation officielle des pouvoirs avec le premier ministre désigné, Paul Saint-Pierre Plamondon.
2: Ça a été le plus grand honneur pour moi d'agir comme première ministre. Vraiment, c'est un privilège dont peu de personnes ont la chance de toucher. Et j'en suis fort reconnaissante d'avoir eu cette possibilité-là d'agir comme première ministre. Ministre, et ça restera toujours avec moi. Alors, un grand merci à vous tous.
0: La nouvelle formule du Festival de la galette de Sarrasin et de Louisville est un succès. Environ 70 000 personnes et 80 exposants ont participé à l'événement, concentré cette année sur une seule fin de semaine plutôt que 10 jours. Le chapiteau de spectacle a accueilli plus de 4 000 personnes et la parade de dimanche a attiré une foule importante. Le directeur général, Michael Saint-Cyr, se réjouit des résultats et souhaite déjà préparer la nouvelle édition l'an prochain. En Mauricie, plusieurs municipalités éprouvent des difficultés à recruter et à garder leur directeur général. À Grande-Pile, 6 personnes se sont succédées en 5 ans. Les responsabilités grandissantes, les nombreuses exigences administratives, les salaires moins compétitifs et la pression de certains citoyens compliquent la situation. Pour améliorer la rétention, des élus proposent de mieux soutenir le personnel et d'envisager le partage de ressources entre municipalités. La MRC des Chenaux entreprendra une vaste démarche de consultation publique sur le logement dans le cadre de l'élaboration de son nouveau schéma d'aménagement et de développement. Cette consultation permettra d'identifier les défis en habitation, de discuter des solutions possibles et de définir les orientations qui guideront le développement résidentiel des prochaines années. La consultation vise à recueillir les expériences, les préoccupations et les idées de la population afin de développer des solutions adaptées à la réalité des municipalités de la MRC des Chenaux. 3 assemblées publiques seront organisées sur le territoire afin de permettre à la population de participer à la réflexion. Le 19 novembre en présentiel, le 24 novembre et le 26 novembre en mode virtuel. La MRC veut connaître vos expériences en matière de logement, les obstacles à la création de logements, les difficultés rencontrées pour se loger et votre vision de l'avenir du logement dans la MRC des Chenaux. Plus d'informations sont disponibles sur le site de la MRC. La ville de Shawinigan effectue des tests de pression sur les bancs de fontaine à compter d'aujourd'hui dans les secteurs de Lac-à-la-Tortue, Saint-Georges, le Centre-Ville, Saint-Marc et Almaville. Ces travaux prévus jusqu'à vendredi de 7h à 17h pourraient entraîner une coloration de l'eau ou des variations de pression. Ces travaux prévus jusqu'à vendredi entre 7h et 17h pourraient entraîner une coloration de l'eau et des variations de pression. L'eau demeurera potable sauf pour quelques adresses toujours visées par un avis d'ébullition préventif. La ville recommande de laisser couler l'eau quelques minutes et d'éviter de laver des vêtements pâles pendant le test. À Trois-Rivières, environ 300 personnes et 160 véhicules se sont rassemblés samedi soir dans le secteur industriel du boulevard LP Normand pour des courses de rue illégales. Alerté par un citoyen vers 22h25, la police a dépêché au moins 8 agents sur place. L'intervention a duré plus de 2 heures et s'est soldée par 90 constats d'infraction, dont 71 pour participation à un attroupement illégal, ainsi que 5 avis de vérification mécanique visant des véhicules modifiés ou défectueux. Une collision avec un camion-citerne et un piéton est survenue dimanche peu avant 13h sur le boulevard Thibault à l'intersection de la rue Rochefort à Trois-Rivières. Le piéton a été gravement blessé et transporté à l'hôpital. Le conducteur du camion a également été hospitalisé pour un choc nerveux, mais il a depuis reçu son congé. Le boulevard Thibault a été fermé jusqu'en soirée pour permettre l'enquête. La thèse criminelle a été écartée. Les ambulanciers dénoncent l'obligation de transporter des personnes âgées sans raison. Le Journal de Montréal nous apprend que des paramédics se disent dépassés par les demandes inutiles des résidences pour aînés. Des personnes âgées se retrouvent à l'urgence sans raison pour des motifs banals, dénoncent-ils, un phénomène qui s'appelle du dumping. Les motifs sont aussi ridicules qu'un résident qui s'en est pris verbalement à une préposée. Jean Gagnon est porte-parole du syndicat CSN.
3: Moi, ça fait 42 ans que je suis dans le système, là. Et puis, on a toujours été chercher des gens qui transporter des gens, parce qu'au Québec, il n'y a que dans une ambulance où on peut mettre une civière et transporter une personne couchée.
0: Voilà qui complète l'info. 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
2: Eh bien oui, c'est déjà rendu milieu de semaine. On a juste une journée de travailler au compteur. Bon mercredi, 14 octobre aujourd'hui. Nico Bellemare aux manettes ici. On a de la pluie ce matin. Un peu partout dans Shawi, Maski, Mickinac, Deschenaux. Gros merci d'avoir choisi Oui 103.1 partout dans Maskinongé pour commencer votre matin en bonne et due forme. On a des beaux dossiers à vous parler ce matin. Hier, il y a eu la passation des pouvoirs entre la CAQ et PSPP du côté du Parlement à Québec. On vous donnera des détails. J'ai un reportage là-dessus. Ça s'est pas fait avec beaucoup de chaleur. Hein? C'est pas surprenant. On vous donne les détails aussi. Hey, grosse victoire des Habs hier. Ça a été extraordinaire. On jouait à 18h30 hier. Zach Bolduc qui a encore sauvé les fesses du Canadien. Ça fait deux games qu'il nous fait gagner ça en tir de barrage, en deuxième prolongation. Et bien sûr, à travers tout ça, que des hits. Fouki et Jay Scott, copilote. Ludovic Bourgeois, bonsoir Solitude. C'est sûr que ça allait être une machine à hit, le fils de Patrick Bourgeois. Et là, c'est Olivier Dion pour exister sur Oui 103.1. On a un 5 degrés, oubliez pas le parapluie parce qu'il y a de la mouillasse déjà partout dans Maskinongé. Bon mercredi matin.

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2: On est en plein cœur de ce blitz d'une heure de hits sans arrêt. C'est mercredi, le week-end. Ensuite de ça, ben, va commencer à se faire sentir. Et dans Chaoui, Maski, Mikinak, des genoux, on a un 5 degrés. Des rafales de vent à 28 km/h avec la bruine intermittente ce matin. Il a mouillé en masse hier et ça continue un peu aujourd'hui. Ça devrait arrêter en mi-journée, ceci dit. Et ben j'espère que vous avez bien dormi, vous êtes prêts, que ça coopère à la maison. Vous savez, la routine, le matin, des fois, c'est pas toujours facile. Je vous dis souvent, chers parents, vous avez mon admiration. Moi, j'ai juste moins à m'occuper quand je pars de bonne heure le matin. Bon, j'ai mon chat que des fois, je gratte un peu, que je donne des minouches avant de partir parce qu'elle fait pitié. Pauvre enfant, papa s'en va. Ce matin, on revient sur quoi? En prenant notre café ensemble, le premier ministre désigné PSPP. Ça, parlant de mon chat, peut-être, j'ai toujours l'impression quand on voit les initiales de PSPP qu'on parle d'un chat. En tout cas, ça, c'est dans ma tête. Et la première ministre sortante, Christine Fréchette, se sont parlé hier. Ils ont participé à une rencontre de travail pour assurer une transition ordonnée des pouvoirs. Il y a Louis Lacroix qui a préparé ce reportage.
3: Bonjour. On peut se rencontrer?
4: Oui.
3: La transition.
5: La rencontre aura duré une trentaine de minutes et c'est l'économie qui a été au centre des discussions, indique Christine Fréchette.
3: Churchill Falls, la crise sanitaire, bien sûr, relation aussi avec les États-Unis.
5: Le premier ministre désigné, Paul Saint-Pierre Plamondon, a salué le travail de collaboration du gouvernement Fréchette.
4: On est devant un scénario de transition qui est ordonné.
5: L'équipe Fréchette a notamment intérêt à ce que l'entente avec Terre-Neuve et Labrador soit maintenue.
4: Il y a vraiment une offre de collaboration de la part de l'équipe entourant Mme Fréchette pour qu'on continue.
5: La première ministre sortante a tenu à remercier les Québécois.
3: Ça a été le plus grand honneur pour moi d'agir comme première ministre. Vraiment, c'est un privilège.
5: Louis Lacroix, Cogeco Nouvelles, Québec.
2: Peu importe ses allégeances, moi je trouve que ça prend quand même un bon contrôle de soi. Ça prend en fait une capacité à mettre son ego de côté hein, quand on passe les dossiers comme ça. Christine Fréchette qui a fait un excellent travail et on se rappelle que c'est le PQ qui est au pouvoir. On a eu Robert Bernard qui s'est adressé entre autres avec Isabelle Blais concernant un centre communautaire ici dans le coin. Et je sais pas si vous avez vu, mais Simon Piotte qui se présentait pour Québec solidaire, décide finalement de se retirer de la vie politique. Ses allégeances sont toujours pour QS, là, mais la vie politique s'est terminée pour lui. On aura la chance d'y parler cette semaine. So nice to meet you! C'est vrai ça, si jamais vous venez de vous brancher pour la première fois sur Oui Morrissey, bien content de vous rencontrer. Mon nom c'est Nico, on est ensemble jusqu'à 8h30. Et là, c'est un artiste que j'aime beaucoup. La main, l'écriture, le crayon, le cœur des Cowboy fringant. La tête, je devrais dire, parce que le cœur, on sait c'est qui. Voici Jeff Posey, emmêlé dans ses cheveux sur Oui Morrissey.

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1: Hey, la Mauricie, dans les prochaines minutes, je sais pas si vous avez écouté hier, enfin midi, Steph Veillette qui vous accompagne tout l'après-midi. Dans le retour également entre 16 et 18 avec Brigitte Boisjoli et Yannick Denoncourt. Ben, hier midi, Steph et moi nous a annoncé quelque chose à moi puis Yannick. Grosse annonce, c'est la suite logique après son mariage. Qu'est-ce que c'est pas un divorce, OK? Qu'est-ce qu'elle nous a annoncé? J'ai pour vous tous ces détails-là. Météo, est-ce qu'on aura un beau week-end? Parce que là, c'est pas un gros char. Tous les détails, ça s'en vient. Et là, c'est Céline Dion qui, ben ma foi, enfile les spectacles un après l'autre. Elle nous a fait peur avec une chute qu'elle a faite la semaine passée. J'irai où tu iras. Que des hits sur Oui, Mauricie. Bon mercredi matin. Chez moi, les

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3: Alors, petit matin, il vous faut s'habiller chaudement pour partir. On a un 5 degrés dans Shawi, Maski, Mikinak, Deschenaux. Un max de 11 est prévu pour aujourd'hui, avec peut-être du beau soleil cet après-midi, parce que la brume intermittente qu'on a actuellement, la pluie et les vents devraient cesser en milieu de journée. Ce soir, l'année prochaine, on parle encore d'un 5, et c'est le retour du soleil demain jeudi avec 11 degrés. On va être bien.

On a que des hits et des grosses annonces. Stéphanie Veillette hier dans Enfin Midi. D'ailleurs, c'est notre rendez-vous ensemble à l'heure de lunch. Moi et la petite Veillette, on est ensemble, on a toujours bien du fun. Elle a invité Yannick Denoncourt à l'heure de lunch. Elle nous a demandé si on avait un instinct masculin parce qu'elle avait une grande annonce. Moi et Yannick, on n'a rien vu de ça. Deux gars, du rouge, c'est du rouge, du mauve, c'est du mauve. T'sais. C'est ben simple, nos vies. Tous les détails de ça dans quelques instants. Après que des hits, Charlotte Cardin, Machine à hits, Memories, ça s'en vient. Et là, c'est Cameron Whitcombs, quitté sur Oui, Mauricie. Je vous souhaite un bon matin. Peut-être que vous allez quitter à la maison. N'oubliez pas le parapluie ou un petit ciré là, avant de partir parce qu'on a la pluie partout en Mauricie.

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2: Ouais, puis je suis pas tout seul, hein, avec tout ça. C'est Robert Bernard qui s'assure des nouvelles. Manquez-le pas à compter de 7h ce matin. Nathalie Simard, la vraie, l'unique, l'excellente, la grande.

0: Qu'elle a fait hier sur En fin midi? Sabine Lenorvant.
1: Là, Steph, t'as fait venir Yannick, on t'a dérangé pendant
2: oui,
1: ton
2: dîner. Qu'est-ce que vous voulez, donc?
1: Qu'est-ce que tu veux, là? Pourquoi mais... les hommes, la midi, qu'est-ce qu'on a fait?
3: Oh, non, mais inquiétez-vous pas, je vous accuse de rien, mais je voulais savoir si votre instinct masculin est développé. Mettons, est-ce
2: que.
3: Non, mais on dirait que les filles, on a plus d'instinct, là. On sent des affaires, on sent les énergies quand quelqu'un, mettons, va pas bien ou qui va bien ou qui cache
1: ça,
3: quelque
1: oui.
3: chose.
1: Quand quelqu'un va pas bien,
2: ben, des fois, signes, des fois, mais là. Voir, là. Si la personne, tu sais, elle file pas, tu sais, des fois, tu ouais. peux voir qu'elle file pas.
1: Ben oui, c'est ça.
3: Bon, fait que vous avez un petit peu un instinct.
1: Un petit instinct, ouais, mais on verra pas dans le futur, là.
2: Non, c'est sûr.
3: Non, mais vous êtes
2: moi, il y a des affaires que je vois pas, là,
1: non, non. Moi non plus.
3: Vous êtes quand même des vrais gars.
1: Ben
2: moi, je pense que oui, là.
1: Ben, selon mon médecin, la dernière fois que je suis
3: allé, oui. Et Dieu sait que tu l'as vu il n'y a pas longtemps.
1: Ah oui.
3: Ouais, non, fait que vous avez rien remarqué au bureau, pas de feeling, de rien, qu'il se passe quelque chose.
1: Ben non, il ben, y a des pubs du temps des fêtes qui commencent à rentrer. Ouais, on va faire des voix de pubs du temps des fêtes, là.
3: Non, puis sinon, mon comportement n'a pas changé. J'ai rien.
2: Ton comportement
3: nouveau.
2: À toi?
1: Ton comportement,
3: ouais.
2: Ben toi, t'as toujours un comportement un peu
3: toujours
2: spécial.
3: Un peu particulier.
2: Un peu particulier, fait que. Ça change pas.
1: Non, c'est ça.
3: Mais vous avez rien remarqué.
1: Alors?
2: Ben non.
3: La gang.
1: Qu'est-ce que
3: je suis enceinte!
2: Mais voyons donc!
3: Vous avez pas remarqué!
1: Ben, pas en tout.
3: Non!
2: Ben
3: pour
2: non.
3: Vrai. Mais là, je vous l'apprends.
1: On est supposé remarquer ça comment?
3: Ben là, oh mon Dieu, je mangeais des affaires bizarres, là. Les pots de peur de pinot avec les biscuits soda sur mon bureau.
2: Ah, mais ça, de manger des affaires bizarres.
1: Ouais, c'est pas rare.
3: Ben là, quand même. Pas.
1: T'as eu un buzz sur le popcorn au vinaigre?
3: Ah oui, je m'amenais des sacs de popcorn avec de la poudre au vinaigre.
1: Ah, mon Dieu. Non, mais.
3: Fait que vous avez pas eu un doute de rien.
2: Non.
1: Non, à part que t'as l'air d'avoir les plombs bien, bien durs.
3: Ah, pour une rare fois que ça m'arrive dans ma vie, m'en profiter. Mais hey, je peux pas croire que j'ai réussi à vous cacher ça pendant trois mois.
2: Ça fait déjà trois mois.
3: Oui, madame.
1: Mais là, est-ce que ça va être un gars, une fille, on sait-tu?
3: On sait pas encore. Parce que là, moi aussi, c'est nouveau. Là, j'ai pas d'enfant, c'est la première fois.
2: On dirait que c'est une joke.
1: Ouais.
3: Non, je vous jure, c'est en tête de ma mère. Là, je vous niaiserais pas avec ça.
1: Hey,
3: on fait pas des jokes avec ça. Même là, le poisson d'avril, là, au mois d'avril, il y en a qui annoncent une fausse grossesse. Puis moi, je pense à ceux qui ont eu des problèmes en fertilité.
2: Oui,
3: tu ne fais pas de blague avec ça. Fait que c'est vraiment vrai.
2: Je te crois d'abord.
1: Hey.
3: Avril 2027, je sais pas comment je vais faire, mais bon, hein, je serai pas la première ni la dernière.
1: Non, c'est ça.
3: Je vais appeler Yannick en broyant. Yannick en a eu deux.
1: Oui.
3: Ça va pouvoir m'aider. Mais hey, j'ai été bonne pour cacher ça. Ça veut dire, dans ma tête, c'était, ça paraissait dans mon front gros comme mon bras.
1: Ben non. Le boss, par exemple, on dirait qu'il sentait.
3: Hey! À tous les jours!
2: Ah oui, t'as pas
1: enceinte,
2: ça?
1: Ouais, ça c'est spécial.
3: T'es-tu enceinte? Non. Puis je le sais depuis le mois d'août, là, depuis le début du mois d'août. Puis il a fallu que j'y mente assez régulièrement quand il me pose la question.
2: Moi non plus. Mais là, je suis un peu niaiseux.
1: Tu sais, depuis le début du mois d'août, ça veut dire que ça serait à ta nuit de noces pendant que j'étais à quatre chambres d'eau.
3: Gars, on va être des grosses confessions, là. C'est pas mal à l'entour d'être là.
1: Ah mon Dieu Seigneur.
3: Mais c'est pas un secret, là. Ceux qui savent calculer, ben, c'est ça.
1: Hey!
3: Bizarre, pareil.
1: Ils ont fait la.
3: Wesh, Yannick! Toi aussi, t'as deux enfants.
1: On va nommer la chambre là-bas, la chambre Stéphanie Veillette.
3: Ben oui, c'est ça.
1: La suite Veillette. Ben, félicitations.
3: Ben, merci.
2: Bravo.
3: Hey,
2: je suis content. Moi, quasiment du grand-père.
3: Ben oui, c'est vrai.
1: C'est vrai.
3: Papy Yannick, qui m'a donc coulou.
1: Ben, on va se taper un shower. Ben,
3: ah. Ah, ben oui. Hey, vous allez venir à mon shower?
1: Ben, j'espère.
3: Fiu, là.
2: Tu vas nous inviter.
3: Ça a l'air à te tenter, Yannick.
1: C'est le genre
2: d'affaires
1: que t'aimes.
2: Moi, c'est le genre d'activité que je
3: fais. Si je refais un bar à bonbons comme à mon mariage, tu vas venir.
2: Wow, j'ai même pas pris de bonbons.
1: On a pris des shooters dans ma chambre d'hôtel, par exemple.
2: Oui, ça, oui.
1: Ben, félicitations. Ben, hâte de voir comment Steph Veillette va gérer ses hormones, comment elle va gérer ses tripes de bouffe de femme enceinte. Là, on va partir un pool, OK? Par toi, Mauricie. 819-519-1031. Steph Veillette va te savoir un petit gars. Elle va te savoir une petite fille. Selon vous, OK? On va suivre l'évolution de ça. 819-519-1031. Textez-moi. Est-ce que Steph aura un petit gars, une petite fille? Moi, je mise sur un petit gars. Je sais pas pourquoi. C'est un feeling. Est-ce que c'est juste mon instinct, hein? Parlant d'instinct, que je me dis Steph serait bonne avec un petit gars. On verra bien. 819-519-103, c'est quoi vos poules là-dessus? Fréquenter l'oubli, c'est un hit et on n'a que des hits pour vous autres. Et d'ailleurs, voici du New Country. Tyler Joe Miller, Broken Man, un gars de l'Ouest canadien qui est sorti de l'Ouest canadien, connu mondialement. Pourquoi? Ben parce qu'il nous fait que des hits. Merci d'être

Dans les prochaines minutes, Robert Bernard se joint à nous et j'ai que des hits pour vous envoyer au travail, envoyer les petits au service de garde, envoyer les petits à l'école et ça va brasser dans la voiture ou dans l'autobus parce que je sais qu'il y a plusieurs chauffeurs qui nous écoutent chaque matin. Bon matin, les chauffeurs, chauffeuses d'autobus de la Mauricie. Merci de nous laisser résonner dans vos autobus le matin. Shania Twain, Man, I Feel Like a Woman, ça va te taper du pied tout à l'heure. Et là, c'est les deux frères, 33 tours. Sur Oui, Mauricie. Robert Bernard s'en vient, c'est du Shania Twain. Je sais pas s'il va rentrer en studio en dansant. Je mets 2 piastres là-dessus.

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10: Ah ben les jours se suivent et se ressemblent pas, hein, ça a bougé sur la grille météo. Aujourd'hui, max de 11 avec de la bruine intermittente. Ça devrait cesser des alentours de midi. Ce soir, l'année prochaine, on parle de 5 degrés. Et finalement, le retour de Galarneau demain pour l'avant-dernière journée de la semaine. On va être peint demain avec 11 degrés de beau gros soleil. Et pour le reste du week-end qui s'en vient, ben, du soleil qui est prévu. Actuellement, c'est 5 degrés partout en Mauricie. Dans quelques instants, il sera 7 heures et Robert Bernard s'en vient aux nouvelles avec nous autres. Hier, il y a eu la passation, hein, vous savez, entre la CAQ et PSPP. On revient aussi sur cette victoire. Encore Zach Bolduc du côté du Canadien de Montréal qui a joué les héros pour les Habs. Un gars du coin qui sauve le tricolore. On va donner le détail de ça. Juste avant, c'est France d'amour, un gros hit. Je sais pas comment vous vous sentez ce matin malgré la pluie. Faut se sentir vivant. Voici Vivante sur Louis Mauricie. Bon mercredi, bon milieu de semaine.

0: vendre. Je me suis entretenu hier avec la copropriétaire du commerce. Et bonne nouvelle, Nico, le tricolore a finalement défait les Sabres de
1: oui.
0: Buffalo 4-3 en tir de barrage.
1: Encore l'excellent Zachary Bolduc de chez nous qui a joué les héros. Hey, en deuxième temps supplémentaire hier, Colin Debin. Puis, il va falloir renverser ça, cette tendance-là, où est-ce qu'on perd notre avance.
0: Ouais.
1: Je regardais ça aller hier soir, puis là, ça avançait. Hudson qui fait des buts.
0: Ouais.
1: Puis là, je me disais, bon, parfait. Et là, on s'est fait rattraper par les Sabres. Tabarouette. Puis l'année passée, on dirait
0: l'année
1: collée.
0: J'allais te le dire.
1: Ben oui.
0: Souviens-toi de l'an dernier, on a perdu une coupe comme ça.
1: Ah oui.
0: Et ça a pris un certain temps avant que, ben, finalement, on a repris le déçu, heureusement.
1: Hey, heureusement, si jamais vous empruntez l'autoroute 40 ce matin, dans les deux sens, ben, on fait des travaux hein, sur l'autoroute 40 entre Louisville et Trois-Rivières.
0: Ouais.
1: Donc, armez-vous de patience, encore une fois. C'est pas si mal, là, mais le trafic commence à se faire sentir de la rétention là, en ce moment-là.
0: Je l'ai emprunté hier après-midi, heureusement, aux environs de 13 heures. Ça allait bien, il n'y avait pas d'attente.
1: Bon.
0: Et ce matin, je l'ai emprunté, ben, je l'emprunte à tous les jours. Et c'est une seule voie sur deux dans chaque direction. Et c'est voie largeur réduite.
1: Ouais.
0: Alors, soyez prudents et respectez la limite de vitesse, je vous le dis.
1: Oui, il y a des parents qui travaillent hein, sur les sentiers de, les chantiers de construction.
0: Ben oui.
1: C'est des pères, des mères de famille là, qui veulent retrouver leurs enfants le soir. Fait que on roule la limite. Dans les prochaines minutes, on va peut-être se faire vacciner. Hein, c'est le retour de la grippe, de la COVID. Et Stéphane Laporte a dit, c'est drôle, la CAQ n'est plus là, mais la COVID existe encore. Petit clin d'œil à tous ces complotistes. On parle aussi de la coqueluche. Il y a plein de coqueluches. Hey, mon Dieu, ça, c'est quelque chose.
0: Encore?
1: Coqueluche. Hey, on va y aller avec Shania Twain. Ben, I feel like a woman. On va faire des virlandes. Coqueluche. Bon matin, tout le monde. N'oubliez pas le parapluie. On a 5 degrés partout dans

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2: Il est 7h07, on a un 5 degrés et le soleil va se faire attendre, OK? Jusqu'à demain, on devra avoir des nuages comme ça, brunes intermittentes. Ceci dit, peut-être ça va se dégager au cours de la journée. On prévoit les dégagements là en mi-journée, du moins. Un petit break sous la pluie. Aux nouvelles aujourd'hui, qu'est-ce qu'on surveille? Eh bien là, vous savez, hein, c'est la saison. Moi, chez nous, à maison, mes colocs, ça mouche un peu, ça tousse. Les enfants vont vous ramener des gastro, vont vous ramener des grippes à la maison. Vous allez porter vos enfants ce matin à la garderie. C'était Nick à Microbe, cette affaire-là. Et ben c'est pour tout le monde que c'est sorti cette nouvelle-là. Lancement de la prise de rendez-vous pour la vaccination contre les virus des chemins respiratoires saisonniers, comme la grippe, par exemple, les personnes qui sont immunosupprimées, les personnes âgées, c'est important de le faire, selon les études. La COVID également, mais il y a un changement bien important cette année pour certains vaccins. C'est plus gratuit pour certains vaccins, pour toute la population. On a Philippe Bonneville qui vous donne les détails, si jamais vous êtes intéressé par ça, voyez combien ça pourrait vous coûter si jamais vous devez payer.
3: L'administration des vaccins va commencer la semaine prochaine, mais la prise de rendez-vous est officiellement ouverte. La docteure Caroline Couache, directrice nationale de la santé publique, recommande d'ailleurs de se faire vacciner le plus rapidement possible, car le virus de la grippe est déjà bien présent au Québec.
4: C'est plus précoce que les autres années. Est-ce que c'est un présage d'une saison qui va partir en flèche?
3: Mais attention, contrairement aux années passées, seules les clientèles vulnérables, comme les gens de 65 ans et plus, de même que les personnes atteintes de maladies chroniques, pourront se faire vacciner gratuitement. Les autres devront payer.
4: C'est quand même une gestion, je vous dirais, saine des finances publiques.
3: Et il sera possible de recevoir le vaccin de la grippe, de la COVID et du VRS en une seule visite.
4: Une pierre, trois coups cette année.
3: Philippe Bonneville, Cogeco Nouvelle, Montréal.
2: Ah, toujours possible de regarder avec votre pharmacien, votre pharmacienne. Si jamais vous n'avez pas de médecin de famille, qu'est-ce qui pourrait être bien selon votre état de santé, bien évidemment. Que des hits, ils sont à quelques semaines de leur retraite de cette bande-là. C'est Caïn, ils ont fait acheter des guitares sèches à plein d'enfants, dont moi. Ben, c'est mes parents qui m'ont acheté une guitare sèche pour que je puisse apprendre leur chanson au début 2000. Voici Embarque ma belle sur Oui Maurice. Je vous souhaite un bon milieu de semaine. 14 octobre aujourd'hui. Bon mercredi.

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2: Hey, partout dans Chaoui, Masqué, Mekinac et des Chenaux, eh ben c'est Oui Morrissey, Oui Allô qui vous réveille comme à l'habitude. 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Robert Bernard s'en vient aux nouvelles. Des grosses décisions du côté de Washington pour avoir des grosses répercussions. On a des hits aussi. Morgan Wallen, Mitchell Timpani s'en vient sur Oui Morrissey. Je vous souhaite un excellent matin. Un bon mercredi sur Oui Allô.

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14: 7h24, presque 25 en ce 14 octobre. Ça circule quand même bien. En ce moment, c'est pas encore bouché là, sur l'autoroute 40, autant en direction est-ouest entre Louisville et Trois-Rivières. Ça circule bien également du côté de Trois-Rivières, dans Shawi, dans Mackinac, dans Deschenaux. Et c'est les infos Oui Radio. Robert Bernard, qu'est-ce qui marque notre actualité aujourd'hui?
15: Eh bien, le Parti québécois qui a annoncé hier officiellement son intention de demander un recomptage des votes dans la circonscription de Champlain. C'est la Cour du Québec qui devra trancher en bout de ligne. On sait que les conservateurs l'ont emporté par 191 voix. La loi électorale stipule que la différence doit représenter un millième des votes, ce qui équivaudrait à 44 voix dans le cas présent. Toutefois, le PQ soutient avoir observé plusieurs irrégularités, suffisamment en tout cas pour justifier un recomptage. Et du côté de Louisville, encore le dossier du bruit des motos qui a provoqué encore une fois des tensions à la dernière séance du conseil municipal hier. Une quinzaine de citoyens sont venus réclamer des solutions, mais les élus préfèrent attendre le rapport de leur avocat avant d'agir. Les échanges se sont envenimés après une remarque du conseiller Gérald Allard et la diffusion en ligne de la séance Nico a été interrompue pendant près de 2 minutes. Le maire Yvon Deshaies dénonce les insultes et assure que la ville souhaite trouver une solution. Et en terminant, Ottawa suspend le processus d'achat de 16 hélicoptères Black Hawk américains destinés aux forces d'élite canadiennes. Cette décision décision survient dans un contexte de tensions commerciales avec l'administration Trump et de hausse des coûts. Le gouvernement veut revoir ses acquisitions militaires et privilégie davantage la production canadienne tout en examinant des fournisseurs européens et asiatiques. Les Black Hawk devaient remplacer les hélicoptères Griffon, moins puissants, et d'autres contrats militaires américains sont également ralentis ou réévalués. Excuse, et je te dirais que l'un de ceux-là, c'est le plus important, en tout cas l'un des plus importants, celui du remplacement des CF-18 canadiens par des F-35 américains. Si jamais, Nico, celui-là est aussi annulé, on devait en acheter 16, c'est fait, mais pour la balance, il y en a plusieurs encore, c'est un investissement de plusieurs milliards. Écoute, ça va brasser ben ouais. À la Maison-Blanche, je te le dis.
14: Alors, boy, on va surveiller ça. Donald va manger ses bas. Merci beaucoup.
15: Bon sang. Et plus que ses bas.
14: Oui, Canadien de Montréal au sport, on a gagné ça hier sous la marque de 4-3. Belle victoire des Canadiens. On parle notre avance tout le temps. Hein? Je vous donnerai les détails là-dessus. Ouais. Réaction de Martin Saint-Louis, Carrier également notre défenseur dans les prochaines minutes. Mais Zachary Bolduc, qui a encore joué les héros hier en tir de barrage. On est bien content du petit gars de Bécancourt. Météo, qu'est-ce qu'on prévoit pour aujourd'hui?
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14: Eh bien, comme vous le voyez, une bonne partie de la journée sera comme en ce moment, de la grisaille, un peu comme hier, de la brune intermittente avec un max de 5 degrés. Ça devrait peut-être slacker au cours de la mi-journée. Ce soir, l'année prochaine, on parle d'un 5. Et demain, enfin, le retour de Galarneau. Gros soleil avec 11 degrés. Vendredi, on commence le week-end sous la pluie avec 7 degrés. Puis le week-end, la date, c'est du soleil. Et en ce moment, on a 5 partout dans Shawi, Masqué, Mikinak et Deschenaux. Robert, oui. Prochain bulletin à 7h50.
15: On parlera d'une rencontre entre Paul Saint-Pierre Plamondon et Christine Fréchette hier qui s'est bien déroulée, okay. Quoique assez froide rencontre.
14: On va parler de ça dans les prochaines minutes. On revient sur est-ce que Carrier, est-ce que Saint-Louis sont satisfaits du match d'hier? Parce qu'on avait de l'avance quand même. Tout ça après que des hits. Voici un hit, Luke Bryan, Country Girl, Shake It For Me sur Oui, allô.

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2: En route vers le travail ou peut-être même déjà rendu au travail. J'espère que vous avez un excellent mercredi matin. On revient sur la game des Habs du tricolore d'hier. Là, on dirait que c'est un copier-coller de l'année dernière. Il y a eu pas mal de games l'année passée où on perdait notre avantage. Où est-ce que, ben, on perdait des points jusqu'à se rendre en un tir de barrage, par exemple, comme hier. Il y a le Canadien hier pour cette game, hein, parce que deux games cette semaine. Hier soir, il y en a une. Ce soir également, 19h30. On a gaspillé encore une fois une avance de 2 buts en troisième période avant de vaincre les Sabres de Buffalo. D'ailleurs, c'est un gars chez nous qui a encore sauvé la game hier. C'est Zachary Bolduc en deuxième prolongation. On a l'entraîneur-chef Martin Saint-Louis qui était super heureux quand même de la performance globale de la troupe du tricolore. On peut entendre Martin Saint-Louis.
3: Ben, c'est un peu tout. Le désavantage était excellent. Je suis un but sur power play. On était organisé. Bonne deuxième. Beaucoup de choses, mais rien de parfait. Puis c'est impossible d'être parfait. C'est essayer de corriger les erreurs. Puis d'essayer d'être parfait en sachant que c'est impossible.
2: Un match un peu difficile à regarder lorsque ben, tu vois des Hudson scorer en début de match puis que finalement on se fait avoir, on se fait manger en troisième période. Il y a le défenseur Carrier qui a noté que le Canadien qui avait bien réagi quand même en troisième période après que les Sabres aient créé l'égalité. C'était vraiment rempli de rebondissements hier.
4: J'ai quand même aimé notre réaction après les deux buts. J'ai quand même rapproché de revenir à 3-3. Je sais qu'on était pas quand même, on jouait pas ses talons. On continue à jouer au hockey puis ça c'est très positif. Fait que là, on a un gros test encore demain. Fait qu'au
2: prochaine rencontre, c'est ce soir. On s'en va à Washington, 19h30. Manquez pas ça contre les Capitals. C'est des gros gars. On va voir si on va gagner ça. Sinon, ben, on recroise le fer samedi contre Buffalo à maison. La prochaine qui s'en vient dans quelques instants, elle nous crée que des hits. Charlotte Cardin avec une de mes tunes préférées que j'ai adoré écouter cet été en road trip. The Way We Touch. Et là, c'est Stats. Un autre hit pour vous. On vous souhaite un excellent matin. Voici dernière fois sur Oui Mauricie. Bon mercredi.

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1: C'est mercredi aujourd'hui. Dans les prochaines minutes, Robert Bernard s'en vient aux nouvelles. Parlerait-il que dans la circonscription de Champlain, on demande un recomptage? Ouais, c'est le PQ qui demande ça. On vous donnera les détails de ça aux nouvelles. Et on n'aura que des hits. J'ai du Kane Brown qui s'en vient. Calling avec le DJ Mike Domero. Et là, on retourne dans les années 90. Une de mes chansons préférées, de mon band préféré, tout en douceur, pour accompagner la petite pluie. C'est de toute beauté, chanson-là. Voici Time of Your Life, Green Day, sur Oui, Mauricie. Je vous souhaite un excellent matin.

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12: 7h50, presque 51. Bonne chance si jamais vous êtes sur les routes. Actuellement, on va regarder près de l'autoroute 40, là, lorsque vous allez prendre la 55 direction sud. C'est un peu au ralenti comme à l'habitude. Notre attention se tourne vraiment sur l'autoroute 40, là, vraiment la portion à la hauteur de Yamachiche, où est-ce qu'on a des travaux, hein?
13: Oui.
12: D'une part et d'autre, autant direction est que ouest. On a une voie de circulation de chaque côté et les voies sont vraiment rétrécies. Donc, c'est pour ça, lorsque vous allez direction 40 Est, il peut y avoir des moments là, où est-ce que c'est un peu plus difficile ce matin. C'est les infos Oui Radio. Robert, PSPP est allé visiter Christine Fréchette.
13: Exactement. Christine Fréchette, qui, rappelons-le, est la première ministre sortante. Elle l'a accueillie dans le bureau, dans ses bureaux, disons, à Québec. Et ils ont amorcé le processus de passation des pouvoirs. Ce que ça veut dire, Nico, c'est qu'il y a eu 3-4 sujets à l'ordre du jour, dont l'entente qui a été signée avant les élections, quelques semaines avant, sur Churchill Falls et les principaux dossiers actuellement, notamment la guerre commerciale, la position du Québec par rapport à cela. Et après leur réunion, le chef du Parti québécois a remercié l'équipe de la CAQ pour sa collaboration.
14: Lorsqu'on sort des élections, ce qu'on espère de la part du gouvernement sortant, c'est le plus de collaboration possible et c'est précisément ce qu'on a obtenu ce matin, donc je tiens à le souligner. On est devant un scénario de transition qui est ordonné, qui est sous le signe de la collaboration. Donc moi, je sors de cette rencontre-là très satisfait et je remercie formellement Mme Fréchette et son équipe.
13: De retour chez nous à Louisville, c'est encore le dossier du bruit des motos qui a provoqué de vives tensions à la séance du conseil municipal d'hier soir. De mémoire, ça fait au moins 3 séances du conseil que ça fait, disons, la une à la salle. Une quinzaine de citoyens sont venus réclamer des solutions, mais les élus préfèrent attendre le rapport de leur avocat avant d'agir. Les échanges se sont envenimés après une remarque du conseiller Gérald Allard et la diffusion en ligne de la séance a été interrompue pendant près de 2 minutes. Le maire Yvon Deshaies dénonce les insultes tout en assurant que la ville souhaite trouver une solution. Et enfin, au palais de justice de Trois-Rivières, Darren Leclerc, accusé d'agression sexuelle sur une adolescente de 16 ans, a présenté sa version des faits. L'homme de 28 ans nie toute relation sexuelle avec la plaignante et affirme qu'elle lui avait menti sur son âge. Il nie également l'avoir frappé lors d'une dispute survenue en mars 2025 à son domicile de Saint-Luc-de-Vincennes. Il a aussi raconté sa fuite lors de son arrestation par la police. Les plaidoiries sont prévues vendredi avant que la juge rende sa décision. Et demeurez là, notre sujet du jour dans quelques minutes, eh bien, c'est une entreprise de Saint-Boniface, un joyau de l'endroit qui est à vendre. Je vous dirai de quoi il s'agit.
12: Merci beaucoup, mon cher. Hier, on s'est couché tard parce qu'on a fait 2 prolongations pour les Canadiens de Montréal. Victoire! Victoire, mais ça a failli pas être une victoire parce qu'on avait de l'avance. Et finalement, les Sabres de Buffalo ont récupéré l'avance en 3e période. Et c'est Zachary Bolduc en tir de barrage qui nous a fait gagner ça 4-3 hier. Manquez pas ce soir, on 2 matchs en 2 jours. On s'en va à Washington affronter les Capitals, des gros gars là-bas. On verra bien ce qui va se passer à 19h30 ce soir.
13: Ah bon? Là, avoir. C'est mêlant. 18h30, 19h30.
12: C'est ça.
13: Ben, écoute, on s'habitue.
12: Ben, on va s'habituer certain tant qu'on a du hockey. Météo, qu'est-ce qui se passe aujourd'hui?
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12: Ouais, ben, c'est demain qu'on aura du soleil encore, de la grisaille pour aujourd'hui. Brune intermittente jusqu'à la mi-journée. Actuellement, c'est 5 degrés. Max de 5 est prévu pour aujourd'hui. Un 5 aussi pour la nuit prochaine et demain, 11 degrés avec du beau gros soleil. Et à date, jusqu'à présent, c'est de la pluie qui est prévue pour commencer le week-end vendredi. Mais un beau samedi, dimanche de soleil est prévu. En tout cas, à moins que ça change. On parle de cette entreprise qui est à vendre. Si jamais vous voulez avoir une entreprise, tout de suite après Blondie Heart of Glass. C'est tellement bon, cette chanson-là. C'est un hit. Puis ça aussi, Kane Brown du New Country pour commencer votre matin. C'est Cool Again sur Oui Allô, sur Oui Morrissey, partout dans

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2: 8h01 et ça circule rondement, en tout cas sur l'autoroute 40, aux abords du pont La Violette également. Armez-vous de patience. Et si jamais vous avez la fibre entrepreneur, vous aimeriez ça acheter une entreprise, bien, il y a une entreprise, belle maison, belle entreprise de chez nous. Robert, tu t'es entretenu avec la propriétaire ou les propriétaires de Au Boucher Double à Saint-Beau.
3: Exactement. Et c'est un monument là-bas, très apprécié. Et quand j'ai vu que l'édifice était à vendre, le commerce, eh bien, je me suis permis d'appeler la copropriétaire. Elle s'appelle Diane Boily et elle et son conjoint Luc Tessier, après 7 ans aux commandes de l'entreprise, ont pris cette décision. Donc, ont mandaté une firme de courtage immobilier il y a une dizaine de jours afin de trouver un acheteur, mais pas n'importe lequel. D'abord, on va écouter Mme Boily qui nous explique pourquoi ils ont choisi de vendre
4: l'édifice. Bon, une certaine fatigue, mais
2: mon
4: qui
2: Dieu,
4: vient...
2: excuse-moi, je t'ai coupé
3: c'est
2: ça.
3: Pas grave,
2: pourquoi ils ont choisi de vendre? Hein?
3: Ben oui.
4: Bon, une certaine fatigue, mais qui vient avec un certain âge aussi, parce que Luc et moi, on est arrivé à un âge où on doit ralentir un peu. Puis, on a amené notre entreprise à un beau niveau de croissance qu'on trouve vraiment intéressant, justement, pour une relève. La clientèle, elle est vraiment bien établie.
3: Madame Diane Boily, qui est chef copropriétaire et artiste dans l'âme et depuis toujours une passionnée de l'agroalimentaire. Idéalement, ce qu'elle m'a dit, là, c'est que les acheteurs seront également des passionnés de l'entrepreneuriat, de ce type de commerce qui font du prêt à manger gourmand. Et elle dit qu'avec ça, ce serait son choix numéro un. On l'écoute.
4: Il y a de trouver les personnes qui vont avoir un coup de cœur pour notre entreprise parce que c'est vraiment, je dirais, une histoire de passion. Hein. Avoir une entreprise, là, c'est au-delà du contexte économique parce que quand on est passionné, ben on trouve toutes sortes de moyens pour que ça fonctionne. Les personnes qui vont acheter pensent que ça va être des personnes qui vont avoir beaucoup de créativité et beaucoup de cœur.
3: Et pour compléter, Nico, mentionnons que les deux copropriétaires, eh bien, n'ont pas fermé l'endroit.
2: Non, non, non, non,
3: c'est toujours
2: pas
3: ouvert. Ouais. Jusqu'à temps qu'il y ait une transaction qui soit conclue. Ça, on ne sait pas quand. Ça fait une dizaine de jours. Ça peut, dans le cas d'un commerce, ça peut être long, mais ça peut être rapide aussi,
2: oui.
3: Dépendamment de qui pourrait être intéressé à se porter acquéreur de la bâtisse et du commerce. Alors voilà, je vous rappelle que l'édifice dans lequel l'entreprise opère a été construite en 1880.
2: C'est une des belles maisons de Saint-Boniface.
3: Oui, c'est vraiment
2: belle
3: beau.
2: Maison verte, c'est de toute beauté.
3: Je suis entré une fois il y a plusieurs années. Et puis voilà. Alors, bonne chance à ces deux propriétaires.
2: Absolument. Robert, on se retrouve aux nouvelles à 8h27 oui. Ce matin. D'autres nouvelles s'en viennent. Et Stéphanie Veillette nous a fait une grosse annonce hier sur nos zones.
3: Oui.
2: Manquez pas ça. Après deux hits, Flowers, Miley Cyrus, qu'on appelle maintenant juste Miley. Et là, c'est Hunter... Ouais, elle décide de ça. Hunter Brothers, Mirrors, The New Country. Bon milieu de semaine.

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1: À 8h12 minutes, peut-être que vous irez faire le plein ce matin en vous rendant au travail avec la petite grisaille qu'on a là. 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Hier midi, on a eu Stéphanie Veillette dans Enfin Midi avec qui j'anime ça, cette émission-là. Elle nous a fait une grande annonce à Yannick Denoncourt et moi. Écoutez bien, ça a été quoi son annonce? C'est vraiment excitant. Là, Steph, t'as fait venir Yannick. On t'a dérangé pendant
2: le
1: dîner.
2: Qu'est-ce que vous voulez, donc?
1: Qu'est-ce que tu veux, là? Pourquoi les hommes, la midi, qu'est-ce qu'on a fait?
3: Oh, non, mais inquiétez-vous pas. Je vous accuse de rien, mais je voulais savoir si votre instinct masculin est développé. Mettons, est-ce
2: que...
1: C'est quoi l'instinct masculin?
3: On dirait que les filles, on a plus d'instinct, là. On sent des affaires, on sent les énergies quand quelqu'un, mettons, va pas bien ou qui va bien ou qui cache
1: ça,
3: quelque chose.
1: Quand quelqu'un va pas bien,
2: Des fois, si la personne, tu sais, elle file pas, tu sais, des fois, tu peux voir qu'elle file pas.
1: Ben oui, c'est ça.
3: Bon, fait que vous avez un petit peu un instinct.
1: Un petit instinct, ouais, mais on verra pas dans le futur, là.
2: Non, c'est sûr.
3: Non, mais vous êtes
2: pas... Moi, il y a des affaires que je vois pas, là.
1: Non. Moi non plus.
3: Vous êtes quand même des vrais gars.
1: Ben oui, je pense que oui. Selon mon médecin, la dernière fois que je suis allé, oui.
3: Et Dieu sait que tu l'as vu, il n'y a pas longtemps.
1: Ah oui.
3: Ouais, non, fait que vous avez rien remarqué au bureau, pas de feeling, de rien, qu'il se passe quelque chose.
1: Ben non, il y a des pubs du temps des fêtes qui commencent à rentrer. On va faire des voix de pubs du temps des fêtes, là.
3: Non, puis sinon, mon comportement n'a pas changé. J'ai rien.
2: Ton comportement
3: nouveau.
2: À toi?
1: Ton comportement.
2: Ouais.
1: Ben
2: toi, t'as toujours un comportement un peu spécial.
3: Toujours un peu particulier.
2: Fait que ça change pas.
1: Non, c'est ça.
3: Mais vous avez rien remarqué.
2: Ben non.
3: La gang.
1: Qu'est-ce que
3: je suis enceinte.
2: Mais voyons donc.
3: Vous avez pas remarqué.
1: Ben, pas en tout.
3: Non.
2: Ben non.
3: Mais là, je vous l'apprends.
1: On est supposé remarquer ça comment?
3: Ben là, oh mon Dieu, je mangeais des affaires bizarres, là. Les pots de peur de pinot avec les biscuits soda sur mon bureau.
2: Ah, mais ça, de manger des affaires bizarres.
1: Ouais, c'est pas rare.
3: Ben là, quand même pas.
1: T'as eu un buzz sur le popcorn au vinaigre?
3: Ah oui, je m'amenais des sacs de popcorn avec de la poudre au vinaigre.
1: Ah, mon Dieu, non, mais.
3: Fait que vous avez pas eu un doute de rien.
2: Non,
1: à part que t'as l'air d'avoir les plombs bien, bien durs.
3: Ah, pour une rare fois que ça m'arrive dans ma vie, m'en profiter. Mais hey, je peux pas croire que j'ai réussi à vous cacher ça pendant trois mois.
2: Ça fait déjà 3 mois.
3: Oui, madame.
1: Mais là, est-ce que ça va être un gars, une fille, on sait-tu?
3: On sait pas encore. Parce que là, moi aussi, c'est nouveau. Là, j'ai pas d'enfant, c'est la première fois.
2: On dirait que c'est une joke.
1: Ouais.
3: Non, je vous le jure, c'est en tête de ma mère. Là, je vous niaiserais pas avec ça. On fait pas des jokes avec ça. Même là, le poisson d'avril, là, au mois d'avril, il y en a qui annoncent une fausse grossesse. Puis moi, je pense à ceux qui ont eu des problèmes en fertilité.
2: Oui, tu ne
3: fais pas de blagues avec ça. Fait que c'est vraiment vrai.
2: Je te crois d'abord.
3: Avril 2027, je sais pas comment je vais faire, mais bon, hein, je serai pas la première ni la dernière.
1: Non, c'est ça.
3: Je vais appeler Yannick en broyant. Yannick en a eu deux.
1: Oui.
3: Tu vas pouvoir m'aider. Mais j'ai été bonne pour cacher ça. Ça veut dire, dans ma tête, ça paraissait dans mon front gros comme mon bras.
1: Ben non. Le boss, par exemple, on dirait qu'il sentait.
3: Hey! À tous les jours! T'es-tu enceinte? Non. Puis je le sais depuis le mois d'août, là, depuis le début du mois d'août. Puis il a fallu que j'y mente assez régulièrement quand il me posait la question.
2: Moi non plus. Je suis un peu niaiseux.
1: Tu sais, depuis le début du mois d'août, ça veut dire que ça serait à ta nuit de noces pendant que j'étais à 4 chambres d'eau.
3: Gars, on va être des grosses confessions, là. C'est pas mal à l'entour d'être là.
1: Ah, mon Dieu Seigneur.
3: Mais c'est pas un secret, là. Ceux qui savent calculer, ben, c'est ça.
1: Hey!
3: Bizarre,
1: pareil.
3: Ils ont fait l'amour. Wesh, Yannick! Crime. Toi aussi, t'as 2 enfants.
1: On va nommer la chambre là-bas, la chambre Stéphanie Veillette.
3: Ben oui, c'est ça.
1: La suite Veillette. Ta belle félicitation.
3: Ben merci.
2: Bravo. Je suis content, moi, quasiment du grand-père.
3: Ben oui, c'est vrai.
1: C'est vrai.
3: Papy Yannick, puis mon oncle Coulou.
1: Ben, on va se taper un shower. Ben hop.
3: Ben oui. Hey, vous allez venir à mon shower?
1: Ben j'espère.
3: J'espère
2: tu vas nous inviter.
3: Ça a l'air à te tenter, Yannick.
1: C'est le genre d'affaires
2: que t'aimes. Moi, c'est le genre d'activité que je
3: Si je refais un bar à bonbons comme à mon mariage, tu vas venir.
2: Wow, j'ai même pas pris de bonbons.
1: On a pris des shooters dans ma chambre d'hôtel, par exemple.
2: Oui, ça, oui.
1: Félicitations. Enfin midi, dès midi, avec Steph et moi, on va avoir du gros fun encore une fois aujourd'hui. Les nouvelles dans les prochaines minutes avec Robert Bernard. Recomptage demandé par le PQ dans Champlain. On vous donne les détails de ça. Et on aura aussi que des hits pour faire venir Robert Bernard aux nouvelles dans les prochaines. Mais aussi, Nathalie Simard. Nat s'en vient avec nul autre que Jelly Roll et Liar. Et là, c'est Camaro. Femme Like You sur Oui, Mauricie. Je souhaite un bon début de journée. Déjà milieu de semaine, hein? Puis mi-octobre, quasiment. On est le 14 aujourd'hui. Je souhaite un bon matin.

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0: Pour une dernière fois ce matin, on va faire un tour de l'actualité avec Robert Bernard, mais juste avant, comment ça se passe sur nos routes? Ben actuellement, ça circule quand même assez bien. Faut prendre de l'avance pour circuler sur l'autoroute 40 parce qu'on sait entre Trois-Rivières et Louisville, ben on a des travaux actuellement sur l'autoroute à quelques semaines de l'hiver. C'est comme à l'habitude, un peu au ralenti, la fin de la 40, début de la 55, direction sud vers la sortie centre-ville de Trois-Rivières. Et j'ai Robert qui est là pour les nouvelles. Robert, dernier bulletin de ce matin. Qu'est-ce qui marque l'actualité de ce 14 octobre?
5: Eh bien, le Parti québécois qui présentera une demande à la Cour du Québec pour qu'un dépouillement judiciaire soit ordonné dans la circonscription de Champlain. Une réponse est attendue dans à peu près moins de 10 jours, disons, dans ce cas-là. À Louisville, le dossier du bruit des motos a provoqué encore de vives tensions à la dernière séance du conseil municipal hier soir. Ottawa suspend le processus d'achat de 16 hélicoptères Black Hawk américains destinés aux forces d'élite canadiennes. Une nouvelle qui va sans doute créer des remous dans cette guerre commerciale à Washington. On a l'entreprise de Saint-Boniface. C'est un joyau de l'endroit au boucher double qui est à vendre. Et au hockey, le tricolore a finalement défait les Sabres de Buffalo 4-3 en fusillade, Nico. Une victoire in extremis qu'on aurait pu peut-être échapper.
0: Ben oui, absolument. André, c'est un copier-coller de la saison dernière. Il va falloir renverser cette tendance-là. On a de l'avance, on perd ça. On perd des points aussi au pointage là, lorsqu'on s'en va en tir de barrage, en fusillade ou même en prolongation. Mais c'est un gars de chez nous, encore une fois, comme samedi, qui nous a scoré ça. Entre les jambières du goaler Robert, tout en douceur. D'après moi, le goaler pensait déjà à sa bière après, on dirait. Là, il devait être fatigué. Prochain match, on s'en va à Washington ce soir. Ce soir, exact, c'est deux matchs en ligne. 19h30 ce soir, ne pas manquer. Et ensuite de ça, on va affronter à nouveau ce samedi les Sabres de Buffalo. Météo, qu'est-ce que Dame Nature nous prévoit pour notre milieu de semaine?
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0: Madame Nature ne mettra pas une bûche dans le poêle pour aujourd'hui. On va garder ça pour demain. Max de 5 est prévu pour aujourd'hui. En mi-journée, peut-être que la brume intermittente qu'on a en ce moment, ça va diminuer un peu. On espère quelques rayons de soleil en fin d'après-midi. On n'est jamais à l'abri de ça. Demain, par exemple, 11 degrés prévu avec du beau gros soleil. De la pluie pour vendredi. Et à date, samedi, dimanche, on prévoit que du soleil, mon cher Robert. Actuellement, partout dans Shawi, Maskimikinak, Deschenaux, on a un 5 degrés. Tu t'en vas en conférence de presse? Aujourd'hui, mon cher.
5: Exactement. C'est le Centre de services scolaires de l'énergie qui invite la presse pour une nouvelle concernant une école extérieure. Alors, on dira de quoi il en retourne certainement cet après-midi aux nouvelles et en soirée.
0: Extraordinaire. Tu t'en vas à chasse aux nouvelles.
5: Exact.
0: Et tu nous reviendras tous les heures 55 aujourd'hui pour les manchettes, les nouvelles. Restez branchés pour ne rien manquer de ce qui se passe en Mauricie. Et là, on passe la POC à l'excellente, la grande Nathalie. Robert, je te souhaite un beau mercredi.
5: Ah, toi aussi.
0: Merci. Bon mercredi, tout le monde. On se retrouve sur l'heure de lunch pour Enfin Midi. Bye-bye.
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17: Je vous souhaite un bon mercredi matin, la Mauricie. Aujourd'hui, 14 octobre. J'espère que votre matinée se déroule bien jusqu'à maintenant. Avez-vous pris votre petit café? Parce que, tu sais, en milieu de semaine, on commence à avoir une petite baisse d'énergie. Bien, gardez, prenez votre café. Moi, je m'occupe du reste. Je vais vous donner du boost pour poursuivre votre journée, le reste de la semaine qui reste avec la maudite bonne musique. On aura du Cowboy Fringant, John Cougar Mill, Ellen Camp, Ludovic Bourgeois, Ed Sheeran, Jean Leloup. Et pour tout de suite, c'est Jelly Roll à Oui Radio. Que des hits! Je vous souhaite une belle journée sur les ondes de Oui Radio. Bye.

0: continue en ce milieu de semaine à se donner de la belle énergie avec de la bonne musique. Ed Sheeran pour tout de suite. Photograph à We Radio.
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Il est 9h et on est mercredi le 14 octobre. L'Halloween s'en vient tranquillement, pas vite. Avez-vous commencé à trouver vos déguisements? Nous autres, on a commencé à checker ça parce qu'avec la petite, ça va être son premier Halloween, en fait, parce que l'année passée, bon, hein, il était trop petite encore, tu sais, puis il faisait pas beau. Fait qu'on a décidé que ça allait être cette année, son premier Halloween. On a tellement hâte. On a trouvé son déguisement. C'est cute à mort. Ça a pas de bon sens comment que c'est beau. C'est tellement le fun, l'Halloween. Avec les couleurs, l'automne, c'est si beau. Hein? Même l'automne, là, même s'il fait pas beau, il fait toujours beau parce que c'est coloré tout partout. La nature nous offre plein de bonheur. C'est extraordinaire. Et ce qui est extraordinaire aussi sur les ondes de Oui Radio, ben, c'est la musique. On y va avec John Cougar, Mellencamp, Jack and Diane. À Oui Radio, où on vous offre que des hits.

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1: Aujourd'hui, en ce 14 octobre, on souligne la journée de la qualité de l'air. On n'y pense pas toujours parce qu'on le voit pas, tu sais. Mais l'air qu'on respire, c'est quand même la base de tout. Alors aujourd'hui, petite pensée pour notre planète. Prendre soin de l'air, c'est aussi prendre soin de nous. Et nous, on continue de vous faire respirer de la bonne musique. Et ça se poursuit avec Blake Shelton et The Swan Brothers, Body Language, à We Radio.
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la chanson qui s'en vient. Je l'aime tellement. J'adore ce beat. Je trouve qu'ils ont révolutionné aussi quand ils sont arrivés dans le paysage musical. Ils ont révolutionné la musique avec leur son unique. Je parle de Tears for Fears et Everybody Wants to Rule the World à Oui Radio, que des hits. Et on aura Julie Masse aussi avec Billy, je te veux dans ma vie. Ça continue.

manquer de vos actualités locales, ben restez là parce que ça s'en vient d'ici quelques minutes. On aura les colocs Mika et pour tout de suite, ben, on y va avec le James Barker Band.

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2: Mercredi 14 octobre, ici Robert Bernard, Info Oui Radio, en manchette. À Trois-Rivières, une pétition réclamant une piste de course permanente a dépassé les 1000 signatures après un rassemblement de courses de rue ayant réuni 300 personnes et 160 véhicules samedi soir. L'initiative vise à offrir aux amateurs d'automobiles un endroit légal et sécuritaire pour pratiquer leur passion. Un conseiller municipal estime toutefois que le projet devrait être porté par un promoteur privé plutôt que par la ville. Darren Leclerc, accusé d'agression sexuelle sur une adolescente de 16 ans, a présenté sa version des faits hier au palais de justice de Trois-Rivières. L'homme de 28 ans nie toute relation sexuelle avec la plaignante et affirme qu'elle lui avait menti sur son âge. Les plaidoiries sont prévues vendredi avant que la juge rende sa décision. À Louisville, le dossier du bruit des motos a provoqué des tensions à la séance du conseil municipal d'hier soir. Une quinzaine de citoyens sont venus réclamer des solutions, mais les élus préfèrent attendre le rapport de leur avocat avant d'agir. Les échanges se sont envenimés après une remarque du conseiller Gérald Allard et la diffusion en ligne de la séance a été interrompue pendant près de 2 minutes. Voilà qui complète nos infos. 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

Précisément 10h09 et vous êtes toujours à Oui Radio avec Nathalie l'avant-midi. Eh bien oui, je suis avec vous autres jusqu'à midi pour vous offrir que des hits. En fait, ici sur les ondes de Oui Radio, c'est un hit n'attend pas l'autre et c'est du sérieux. Mon homie sera là avec Coconut Tree et on y va avec un petit air New Country de Matt Lang, Out of the Bar, à Oui Radio, que des hits.

La chanson qui s'en vient a plus de 20 ans et son message n'a pas pris une ride. Arrête de te comparer, fais-toi confiance et laisse-toi du temps. Tout va finir par se placer. Voici Jimmy Eat World, The Middle, à We Radio.

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Parmalee, Take My Name à Oui Radio. 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
7: Mercredi 14 octobre, ici Robert Bernard, Info Oui Radio, en manchette. À Trois-Rivières, une pétition réclamant une piste de course permanente a dépassé les 1000 signatures après un rassemblement de courses de rue ayant réuni 300 personnes et 160 véhicules samedi soir. L'initiative vise à offrir aux amateurs d'automobiles un endroit légal et sécuritaire pour pratiquer leur passion. Un conseiller municipal estime toutefois que le projet devrait être porté par un promoteur privé plutôt que par la ville. Darren Leclerc, accusé d'agression sexuelle sur une adolescente de 16 ans, a présenté sa version des faits hier au palais de justice de Trois-Rivières. L'homme de 28 ans nie toute relation sexuelle avec la plaignante et affirme qu'elle lui avait menti sur son âge. Les plaidoiries sont prévues vendredi avant que la juge rende sa décision. À Louisville, le dossier du bruit des motos a provoqué des tensions à la séance du conseil municipal d'hier soir. Une quinzaine de citoyens sont venus réclamer des solutions, mais les élus préfèrent attendre le rapport de leur avocat avant d'agir. Les échanges se sont envenimés après une remarque du conseiller Gérald Allard et la diffusion en ligne de la séance a été interrompue pendant près de 2 minutes. Voilà qui complète nos infos. 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

0: Il est déjà 11h08. J'espère que ça va toujours bien de votre côté. Là, on s'en va tranquillement vers l'heure du lunch. Si vous avez un petit down, ben là, restez là. Je vais mettre du boost au niveau de la musique. Vous allez adorer ça. Laurie sera là. Taylor Swift, Laurence Saint-Martin. Elle est tellement bonne, cette fille-là. Bourrée de talent. Gabrielle des Trois Maisons. Folle folie. Jean Leloup. Et à l'instant, c'est Sam Hunt. 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

toujours sur Oui Radio avec Nathalie l'avant-midi. Je suis là jusqu'à midi pour vous autres, pour vous accompagner. La prochaine chanson qui s'amène, je l'aime vraiment beaucoup. Puis je m'étais donné, moi, un défi quand j'étais plus jeune, là, quand ça avait sorti. Parce que c'est quand même... Ça va vite, les paroles. Je parle de la chanson de Gloria Estefan et Miami Sound Machine. Conga, chaka, bibi, do, do, da, conga, no. Hey, là, ça, j'ai tellement pratiqué ça. Je l'ai encore dans la tête. Je suis pas mal fière de moi. Mais on va faire aller la chanson. Voici Conga de Gloria Estefan, Miami Sound Machine à Oui Radio. OK!

les prochaines minutes, ben, y a Taylor Swift qui va shake it off, ça solide sur les ondes de Wii Radio, Ludovic Bourgeois et Tyler Joe Miller pour tout de suite. What good is a memory à Wii Radio?

C'est tout pour moi. Eh bien, je vous invite à rester bien branchés parce qu'il y a encore plein de hits tout au long de la journée sur les ondes de Oui Radio. Et nous, on se redonne rendez-vous demain, 8h30. Sur ça, je vous souhaite une belle journée. Soyez prudents. Salut, à demain. Je sais.

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7: Mercredi 14 octobre. Ici Robert Savard. Voici l'info Oui Radio. La première ministre sortante, Christine Fréchette, participe aujourd'hui à son dernier conseil des ministres avant de céder la place à Paul Saint-Pierre Plamondon, le premier ministre désigné. Madame Fréchette avait tenu hier une rencontre avec le chef péquiste pour entamer la transition, mais elle s'entretiendra une dernière fois avec ses collègues ministres ce midi. À son arrivée, la première ministre sortante s'est fait demander quel héritage elle laissait après quelques mois au pouvoir.
8: Il y a plein de choses, notamment l'entente en matière énergétique avec Terre-Neuve-Labrador, les 10 milliards de dollars d'entente qu'on a scellés avec le fédéral. Ça, c'est des investissements dans les hôpitaux, dans les écoles. Donc, c'est du concret. J'ai fait 7 annonces d'investissement pour moderniser les hôpitaux cet été. C'était important de le faire. Et voilà, on est allé de l'avant.
7: Les personnes qui risquent de vivre des complications après avoir contracté un virus respiratoire peuvent dès maintenant prendre rendez-vous pour recevoir les vaccins recommandés. La prise de rendez-vous marque le début de la campagne de vaccination 2026 contre la grippe, la COVID-19, et pour certaines clientèles contre le virus respiratoire syncytial. Alors que les virus respiratoires circuleront davantage au cours des prochains mois et que les tendances observées laissent envisager une saison de la grippe potentiellement plus précoce cette année, il est recommandé aux personnes admissibles de se faire vacciner dès cet automne afin de bénéficier d'une protection optimale durant la période des fêtes. Les personnes âgées de 65 ans et plus, les personnes vivant avec une maladie chronique comme le diabète, un système immunitaire affaibli ou une maladie du cœur, des poumons ou des reins, ainsi que les femmes enceintes font notamment partie des groupes pour lesquels la vaccination contre la grippe et la COVID-19 est recommandée et offerte gratuitement. Les 236 élèves de l'école Omer-Jules Desauniers de l'école Yamachiche de Saint-Léon bénéficient d'une toute nouvelle classe extérieure. Cette nouvelle classe permet aux élèves d'expérimenter la pédagogie en plein air tant à l'intérieur du cadre scolaire qu'en dehors des heures de classe. La directrice de l'école de Yamachiche Saint-Léon, Annie Plante, explique qu'ils ont construit un projet qui était sur l'Atlas.
9: Quand moi je suis arrivée ici il y a 3 ans, on m'a relancé l'idée en disant, où est rendu ce projet-là? Ben, est-ce qu'on le met en place. Donc, voilà, on a mis tout ça en place. Puis tout le mobilier est fait de ciment, donc très, très solide, très lourd, ne peut pas être déplacé non plus. La dalle de béton est aux couleurs des maisons de Yamachiche, rouge.
7: La construction de cette classe, au coût d'environ 110 000 $ grâce à la participation de 9 partenaires privés et publics, dont la MRC de Masquinongé. Sa préfète, Charline Plante, nous dit que cette école extérieure a été conçue pour résister plusieurs décennies.
10: Et tout a été pensé pour que ça soit périn. Les poutres sont en pruche, donc c'est quasi éternel. C'est une belle, très, très belle réalisation qui ne s'est pas fait seule, qui s'est fait en collaboration avec plein de partenaires.
7: À Louisville, le dossier du bruit des motos a provoqué des tensions à la dernière séance du conseil municipal. Une quinzaine de citoyens sont venus réclamer des solutions, mais les élus préfèrent attendre le rapport de leurs avocats avant d'agir. Les échanges se sont envenimés après une remarque du conseiller Gérald Allard et la diffusion en ligne de la séance a été interrompue pendant près de 2 minutes. Le maire Yvon Deshaies dénonce les insultes et exige le respect, tout en assurant que la ville souhaite trouver une solution. Au palais de justice de Trois-Rivières, Darren Lettler, accusé d'agression sexuelle sur une adolescente de 16 ans, a présenté sa version des faits. L'homme de 28 ans nie toute relation sexuelle avec la plaignante et affirme qu'elle lui avait menti sur son âge. Il nie également l'avoir frappé lors d'une dispute survenue en mars 2025 à son domicile de Saint-Luc-de-Vincennes. Il a aussi raconté sa fuite lors de son arrestation par la police. Les plaidoiries sont prévues vendredi avant que la juge ne rende sa décision. Voilà qui complète l'info. 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
2: Bonne heure de lunch, bon midi. C'est le milieu du milieu, milieu de semaine, le milieu de la journée.
3: Le milieu du milieu du milieu du milieu, voilà. Du milieu.
2: Comment ça va, Stéphanie Veillette?
3: Ben, ça va super bien, et toi?
2: Ben oui, à merveille.
3: Oui!
2: C'est enfin midi, et c'est le cas de le dire, parce que c'est le nom de notre émission.
3: Ben, exactement. Puis ça, c'est comme la petite heure là, que tu prends ça relax avant de retourner travailler.
2: Oui.
3: Puis on est encore mêlés. Moi, dans ma tête, on est mardi, mais non, on est mercredi.
2: Demain, c'est jeudi. On s'en va vers le week-end tranquillement. Des gros dossiers à regarder aujourd'hui, notamment... Ouais. Si jamais vous avez peur des manèges,
3: oui.
2: Capoter avec cette nouvelle-là.
3: Oui, puis ça a une répercussion à Montréal aussi.
2: Oui, oui, oui. Puis on a fermé le Goliath à Ronde. Oui. On vous dit pourquoi.
3: Oui.
2: C'est quelque chose. Et tu voulais nous amener sur d'autres choses aussi.
3: Bien, exactement. Hier, moi, j'étais prête 18h30 pour regarder le match du Canadien contre les Sabres de Buffalo.
2: Ah.
3: Puis je suis pas la seule qui a sacré devant TV. On va s'en reparler.
2: Ouais, c'est pour ça que j'ai écouté la radio, moi.
3: Ben là, garde.
2: Eh ben là, garde. Fait que on passe ça avec une petite heure de lunch. Je sais pas si vous êtes en train d'empester le bureau avec votre tresse de saumon, mais nous autres, on est là avec des hits dogmatiques. Ça s'en met Ryan Kennedy. Et là, c'est Preston Pablo.
3: Wow!
2: Flowers need rain.
3: I need a flowers need the rain. Ça va amener encore plus de soleil, mais c'est gris.

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3: Stéphanie Veillette et Nico Belmont.
4: Et Nicolas Belmont.
3: Hey, je t'ai excité cette semaine.
4: Ben, je le sais, mon Dieu, contiens-toi, Nicolas.
3: J'espère que vous êtes autant énervé dans Enfin midi, Steph.
4: Yeah!
3: Moi, j'écoute le hockey à radio comme dans le beau vieux temps okay. qu'on s'éclaire à chandelle. Mais ceux qui l'écoutaient à la TV hier, on était fâchés.
4: Fâchés, tu dis?
3: Comment ça?
4: Écoute, moi, là, j'ai une tradition. À pratiquement chaque match du Canadien, ben, j'ai pas le câble à maison. Je m'en vais chez ma mère, on soupe ensemble, j'écoute la première période, puis je m'endors.
3: OK. OK. Hey, hein, ta mère, c'est le fun d'avoir de la
4: Mais là, je peux. Tu sais, je vous l'annonçais hier, hein, je suis enceinte. Puis enceinte, là, t'es fatiguée. La mère est morte le soir, là.
3: Ben, toi, tu te couches, mettons, à 2h30 du matin, des fois, là.
4: Ben, c'est ça l'affaire. Mais là, c'est parce que je vais m'endormir sur le divan. Après ça, je m'en vais chez nous, puis je suis pas couchable. Je viens de dormir 2 heures sur le divan.
3: Ah, mon Dieu.
4: Fait que là, mon sommeil est un peu mélangé. Mais là, hier, on soupe de bonne heure, parce que là, le match commençait à 18h30. Ben. On écoute l'avant-match en mangeant notre spag. Ça va bien, c'est bien le fun. On est de bonne humeur. On voit. Vraiment l'avant-match. Et là, à 18h30, paf! Message à la télé. Vous ne pouvez pas. RDS ne peut pas diffuser ce contenu dans votre région. Là, quelque chose de même. Puis je suis comme. C'est quoi le. De problème.
3: Ah ouais?
4: Là, je roule Facebook. Il y a plein de monde sur Facebook qui ont pris leur télé en photo. On n'était pas les seuls, là, vraiment
3: ben
4: pas.
3: Non, ben non, il y a du monde qui sont payés sur RDS, là.
4: Ben, vraiment pas. Puis moi, j'ai un petit parti pris pour TVA Sport. Okay? J'aime vraiment les commentateurs, ceux qui analysent les matchs, puis tout, je les aime bien. Mais tu sais, un match de hockey, ça reste un match de hockey. Ouais, c'est le fun d'écouter sur les autres plateformes. Mais là, RDS a vraiment envoyé un communiqué sur X en disant que qu'ils ont des problèmes vraiment là, de diffusion. Ça a été. Affiché sur X à 19h41.
3: Hey boy!
4: Mais ça s'est parlé bien avant sur les réseaux sociaux. Là, à 18h31, on était comme, hey, pourquoi qu'on peut pas voir le match?
3: Ben oui!
4: Fait que là, finalement, ça s'est réglé là, vers 19h, vers 21h30.
3: Hey boy, la game quasiment finie.
4: La game est finie.
3: Ah, ben oui, c'est vrai.
4: Est finie parce que ça commençait à 18h30, 3h après.
3: Ouais, ouais, c'est vrai.
4: Fait que là, hey, j'étais pas de bonne humeur.
3: Je comprends.
4: Fait qu'on a manqué le match hier.
3: Oh.
4: Puis ça devrait être réglé pour le prochain match. Mais là, ce soir, on s'est diffusé sur Prime.
3: Ah, c'est sur Prime?
4: Ouais, c'est ça qui est plate. Parce que là, des fois, c'est sur TVA Sport, des fois RDS, des fois Prime. Fait
3: faut
4: que faut
3: tu t'abonnes à toutes.
4: Ben, c'est ça. Puis finalement, ça te coûte quasiment le même prix que d'aller voir directement au Centre Bell.
3: Ouais.
4: Fait que si vous avez pas vu le match hier.
3: C'est normal.
4: Ben, c'est normal, mais c'est plate. Moi, j'étais en beau maudit. Ben, j'ai dit à un moment, une chance que c'est pas moi qui paye le câble parce que.
3: Steve, t'aurais monté les rideaux.
4: J'aurais pas été contente, vraiment pas. Puis, bonne nouvelle, par exemple, Zach a encore scoré en tir de barrage hier!
3: Notre
4: Zach
3: héros! Bolduc,
4: oui.
3: Tu le connais, en plus, Zach.
4: Ben oui, hey, moi, là, à chaque fois, je capote bien raide.
3: Ben, je comprends.
4: Ouais, fait que c'était... Soit les rumeurs disent que c'était un bon match...
3: Ouais.
4: Mais elle l'est pas vue.
3: T'as pas vu ça.
4: Non, puis si ça buguait, vous autres aussi, là, dites-moi ça, 819-519-1031. Est-ce que vous avez eu la chance de voir le match ou vous étiez pogné comme moi à sacrer devant TV?
3: En espérant que ce soit pas la même chose à soir. Sur Prime, ça devrait bien
4: aller. Non, ça va bien aller.
3: Ah, que des hits. TQ s'en vient des Cowboys fringants. Là, c'est des Totten Brothers. Totten, là, toi, tu me fais... Je t'entends penser.
4: Hey, j'ai rien dit.
3: Taking my time, sur oui.

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3: Des hits, un après l'autre, des hits. C'est ça qu'on a pour vous autres. Et sur l'heure de lunch, pendant que vous dînez, on va jaser de peut-être la peur de plusieurs personnes.
4: Oh mon Dieu, mais moi, c'est ma grande passion.
3: Oui?
4: Oui.
3: OK, restez là.
4: Ah, OK. Ouais.
3: Non, on n'en parle pas. Il y a du monde que c'est leur peur, puis toi, c'est ta passion.
4: Ben, Yannick, c'est sa peur bleue. Moi, c'est ma grande passion. Ouais.
3: Ben, voyons, moi, j'ai hâte. J'ai hâte d'aller en faire de tout ça. En tout cas, on vous donne des détails. Nickelback s'en vient avec This Is How You Remind Me.
4: Non, mais Nickelback, ils ont annoncé hier ou avant-hier qu'ils s'en viennent à Montréal le 12 mars 2027.
3: Ben là.
4: Les billets sont en pré-vente. Si jamais vous voulez le code, vous vous rendez sur leur site web pour acheter en pré-vente. Mais sinon, vendredi, les billets vont être en vente pour leur nouvelle tournée.
3: Et celui-ci aussi, il n'y a que des hits. Il a annoncé gros show au Stade Olympique, il va le remplir 4 fois, ça a l'air. Joseph Poirier, Midnight Live.

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3: 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On est en plein cœur de ce blitz du monde de hits sans arrêt. On a des salutations à faire, Stéphanie Veillette.
4: Ben oui.
3: Oui, parce qu'on a un auditeur qui nous écoute. C'est ton cousin, David Veillette.
4: Oui.
3: On le sait, ça fait longtemps qu'il nous écoute, qu'on parle de lui, qu'il a passé son cours de pilote. Là, il travaillait pour des compagnies.
4: David, c'est comme mon frère.
3: Oui, là. Ben oui, ben oui. Et il a été promu...
4: Capitaine!
3: On le salue, c'est bien excitant pour lui.
4: Ben oui!
3: Tabarouette, Capitaine Veillette, on vous salue! Vous êtes en train de manger un beau bagel de chez Saint-Viateur.
4: Viateur, oui!
3: Aviateur, t'imagines? Hey, c'est-tu beau, des bagels d'Aviateur?
4: Aviateur pour le capitaine.
3: Hey, tout est dans tout.
4: Hey, c'est arrangé avec le gars des vues, ça!
3: Stéphanie, c'est troublant, cette nouvelle-là. Au début, on ne savait pas trop ce qui se passait avec cet homme-là. Maintenant, on le sait, l'homme a perdu la vie. C'est un homme qui a tombé en bas d'un manège.
4: Un homme de 42 ans, oui, en Géorgie. Hey. Un enseignant qui faisait le manège avec ses enfants, avec sa femme qui était au sol à les regarder. C'est épouvantable comme nouvelle.
3: L'enfer!
4: L'enfer, vraiment. Puis, ça s'est passé du côté de la Géorgie au parc Six Flags.
3: Ouais.
4: Et je sais pas si tu te rappelles, mais la ronde a déjà appartenu à Six Flags.
3: Ah, c'est vrai, ça appartient pas à Six Flags.
4: Non, mais ça, fait que tu sais, c'est le même style de parc d'attraction
3: ouais.
4: que la ronde. Et justement, ça s'est passé dans le manège qui s'appelle le Goliath.
3: Ah oui?
4: Puis on en a un Goliath à Montréal.
3: Oui. Fait que là...
4: Et là, ce que a fait la ronde de Montréal, elle a fermé le Goliath temporairement pour assurer la sécurité maximale de ce manège-là.
3: OK, ils ont fait des tests, ils checkent voir si...
4: Et, puis il n'est pas réouvert encore.
3: Non.
4: Parce que je sais pas si tu as déjà fait le Goliath, là, mais t'as pas de ceinture.
3: Hein?
4: T'as juste une barre, tu sais, comme à compression là, qui t'arrive, c'est les cuisses que tu peux te tenir
3: après. Voyons, le monde est malade mental.
4: Mais il y a plein de manèges que c'est ça, que t'as vraiment pas de ceinture vraiment attachée. C'est juste des barres où, tu sais, des fois, ça va être justement au niveau des épaules qui tombent sur le ventre.
3: Ça
4: là.
3: Va, ouais. Clou.
4: Ouais. Mais si ça se décroche, toi, chose, là.
3: Ah, mon Dieu.
4: Fait que, tu sais, moi, je me dis, c'est là que je me suis remis en question. Moi, j'adore les manèges, j'ai fait tout, je capote. Mais c'est vrai qu'on devrait être attaché manuellement avec une ceinture dans chaque manège.
3: Hey, mon Dieu, un safety, quelque chose, là.
4: Ben, c'est ça. Mais c'est épouvantable, cette nouvelle-là. Fait que la ronde a fermé, bien évidemment, le Goliath. On l'inspecte de fond en comble. Je sais pas si ça va réouvrir pour la fin de l'année, mais d'après moi, il y a peut-être bien du monde qui vont passer à côté.
3: Oui, ben textez-nous si jamais vous allez y aller, parce qu'en ce moment, c'est la grosse période d'Halloween.
4: À la ronde,
3: spéciale Halloween, c'est mon rêve d'y aller pendant cette période-là. Mais c'est troublant. Ça fait peur.
4: Puis tu sais, les chances que ça arrive, c'est une chance sur combien de milliers. Mais quand même, c'est une fois trop.
3: Ouais, c'est une fois de trop.
4: Oui, vraiment.
3: Goo Goo Dolls, Iris, c'est là-dessus qu'on s'en
4: bon
3: va pendant que vous mangez votre dessert. Peut-être vous prenez une petite marche aussi après avoir dîné comme cela.
4: C'est ce que je devrais faire.
3: Oui, mon Dieu, moi aussi, on va aller faire ça. Une petite marche. Les toutounes qui marchent dans Louisville. Voici, c'est Iris sur Oui, Morrissey.

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3: Midi qui se termine enfin 13h. Je peux sacrer mon camp. Toi, tu t'en viens, Steph, tout l'après-midi?
4: Ben oui, toi, tu t'en vas. Moi, je reste.
3: Oui, ben, de m'emmener, j'arrive à 5h le matin.
4: Ben, je pense que c'est mérité, le petit repos d'après-midi.
3: Mon chef est fait.
4: Ben, certains. Hey, moi, je suis avec vous autres cet après-midi, oui, avec que des hits, mais hey, aussi,
3: ouais,
4: on célèbre l'automne,
3: ouais,
4: avec de la crème glacée de l'étoile polaire.
3: Et hey, puis, ils ont des spéciaux d'automne avec du petit croquant à cannelle,
4: oh,
3: une espèce de confiture de pommes. Ça a l'air malade.
4: Ça a l'air débile mental.
3: C'est ça pour nous autres.
4: Oui, j'ai de la crème glacée à vous donner cet après-midi. Fait que soyez là. Puis on va couronner ça avec que des hits, bien évidemment. Mais il y a quelque chose de le fun. Les soirées d'automne, que c'est frais.
3: Ouais.
4: Tu vas te chercher une crème glacée. Il fait noir de bonheur. Ta grosse laine, mais tu vas la manger dans le parking, dans ton char, ouais, et ton banc chauffant.
3: Puis la chaufferette. Hey, c'est beau.
4: Ça, là. C'est malade.
3: Entre 13 et 16, puis après ça, tu poursuis, yes, avec Brigitte et Yannick.
4: Pour bye, patron.
3: Hey, ça va être le fun. Nous, on se laisse, on se retrouve demain. Post Malone s'en vient avec Morgane Wallen.
4: Oh, mon amoureux, ben, dans une, oui, deuxième vie.
3: Et là, c'est Good Time et Chic sur Oui, Mauricie.
4: Wow, bye bye. C'est chic. Tout, tout.

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1: Hey, bon mercredi, l'amour ici. C'est Steph Ayette qui s'installe pour passer l'après-midi avec vous autres. Encore une fois, c'est une journée qui est grise aujourd'hui, mais quand même moins pluvieuse que hier. On s'en va peut-être du bon bord côté météo. Moi, je pense que oui, parce que bon, on a quand même du temps gris pour aujourd'hui. Maximum à 11 degrés, mais demain, on va avoir un jeudi sous le soleil, les amis. Ça va faire du bien. Ça va être bien, bien le fun. Hey, on est ensemble avec que des hits. Si je regarde ce que j'ai pour vous autres, Justin Bieber viendra faire son tour. Luke Combs, Fred's, le James Barker Band, Marc Dupré. Et je vous réserve aussi, bien évidemment, du New Country dans même pas 4 minutes. C'est Florida Georgia Line, Jason Derulo et Luke Bryan qui s'en viennent avec This Is How We Roll. Vous savez que partout dans Shawinigan et Deschenaux, on vous offre toujours que des hits. Et c'est pas pour rien que cette toune-là a quand même atteint la 5e position sur le top 100 du Billboard. Et dans la catégorie Mainstream Top 40, ça l'a attrapé, le numéro 1. C'est tellement bon, on peut y entendre la voix du chanteur Adam Levine dans ce groupe-là. C'est Maroon 5 et She Will Be Loved à Oui 92.9.

minutes partout en Mauricie. C'est toujours que des hits qui vous accompagnent cet après-midi. Même si c'est gris, c'est pas grave. On est là, on est de bonne humeur. Et qu'est-ce qui nous rend de bonne humeur? Qu'on soit enceinte ou pas, la gang là, de la crème glacée. Oh que oui! 12 mois par année, moi j'ai pas de problème avec ça. Et là, on est en plein cœur du mois d'octobre et il y a de la crème glacée de disponible pour vous. 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Hein? Moi, j'aime ça. Petite soirée là, d'automne, il fait frais. On se met un petit coton ouaté, un petit foulard. Il fait noir de bonheur. On s'en va à la crèmerie puis on mange la crème glacée dans l'auto avec le banc chauffant, mais les fenêtres un peu craquées pour sentir l'automne. C'est tellement le fun. Et il y a une recette à essayer du côté de l'étoile polaire. Ok, je vous donne tous les détails dans 9 minutes, mais soyez là. Je vais avoir un code si vous voulez remporter votre crème glacée à l'étoile polaire. Et d'ici ce temps-là, ben, je vous offre que des hits parce que Mike Demero s'en vient avec Take Me Away et tout de suite, c'est tout qu'un hit New Country, le James Barker Band Keep It Simple sur Oui Mauricie et on est là aussi au Oui Radio.

ici, c'est gris aujourd'hui, mais retour du soleil pour demain. Et savez-vous quoi? Beau temps, mauvais temps, là, on peut aller manger une crème glacée. C'est toujours réconfortant. Et savez-vous quoi? Cet après-midi, dans Steph au travail, j'ai votre crème glacée à vous offrir du côté de l'étoile polaire. 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Ça me parle, les amis, du chocolat à l'orange. J'adore ça. Et si jamais aussi ça vous tente d'essayer d'autres recettes, il y a une exclusivité exprès pour l'automne qui est sortie chez l'étoile polaire, c'est le croquant aux pommes avec des biscoffes dedans. 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Il n'y a rien de mieux. 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Mais moi, j'adore ça. 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Nous autres, on est ensemble avec que des hits. Ça s'écoute bien aussi, la radio, quand on mange un petit cornet dans l'auto. Fred s'en vient dans les prochaines minutes. Et tout de suite, c'est le chanteur canadien qui a fait fureur sur YouTube il y a de ça une quinzaine d'années. On l'a découvert comme ça. C'est Usher qui a mis la main dessus pour partir sa carrière. Et depuis ce temps-là, ben, il nous fait que des hits. C'est Justin Bieber et Daisy's.

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1: Hey, la Mauricie, si on se compare, on se console. Hein? Hier, il nous a mouillé dessus, puis pas à peu près aujourd'hui. C'est plutôt nuageux, hein? On s'en tire bien quand même. Pour aujourd'hui, maximum à 11 degrés. Pas de risque de pluie, vraiment. On a 30 % jusqu'à 14 heures, mais c'est pas mal fini. Puis c'est pas grand-chose. C'est nuageux pour la fin de la journée. Pas de pluie à prévoir. Et demain, on va se réveiller avec du beau gros soleil. Ça va faire du bien, ça aussi, au moral. Journée ensoleillée, max à 11 degrés pour demain. Pour l'instant, c'est de la pluie pour vendredi. Mais après ça, on part sur un long stretch de beau temps, les amis. 7 degrés au max. C'est pas chaud pour samedi, mais le soleil va être là. Même scénario pour dimanche. Et on va quand même regagner quelques degrés pour le début de la semaine prochaine. 14 degrés pour lundi, 12 degrés pour mardi, avec des alternances de soleil et de nuages. Fait que ça va être quand même très, très le fun. Et présentement, ben ça grimpe tranquillement, pas vite. On a 9 degrés partout dans la région. Sur un maximum de 11, fait qu'on est pas mal proche de l'apogée, par exemple, pour aujourd'hui. Et on a toujours que des hits à vous offrir. Luke Combs, je connais pas une chanson de Luke Combs qui est pas écoutable. Je pense que vous êtes d'accord avec moi. Cette tune-là, encore une fois, c'est chaleureux, c'est réconfortant avec la voix de Luke Combs. Là, c'est tellement bon. C'est Be By You qu'on s'offre tout de suite sur Oui, Mauricie. 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

allez peut-être me trouver dramatique, la Mauricie. On est le 14 octobre aujourd'hui, mais tranquillement, pas vite, même assez rapidement, on va avoir les deux pieds dans le temps des fêtes. Et si vous voulez que votre chum ait les plus beaux vêtements pour le temps des fêtes ou même pour les petits 5 à 7 d'automne, là, j'ai un truc pour vous autres. Je vous dis, le monde va vouloir y arracher son linge sur le dos. Okay? Je vous dis pourquoi. Vers 14h10, vous allez pouvoir gâter votre chum, même votre père, votre frère, avec quelque chose de magnifique. OK? On s'en reparle. Et d'ici là, ben, j'ai que des hits à vous offrir parce que Cyndi Lauper, oh que oui, son classique Girl Just Wanna Have Fun s'en vient pour vous autres. Et tout de suite, c'est Martin Garrix et Ed Sheeran avec Repeat It sur Oui Mauricie. Et on est là aussi, si vous êtes à job, sur l'ordi, c'est gratuit, oui-radio.ca. Bon mercredi.

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3: Mercredi 14 octobre, ici Robert Savard, Info Oui Radio, en manchette. Les travaux préliminaires viennent de débuter à la centrale de Saint-Narcisse. Cela constitue une autre étape importante dans le dossier de réactivation de la centrale hydroélectrique sur la rivière Batiscan. L'entente relative à la phase préparatoire du projet de réhabilitation de l'aménagement de Saint-Narcisse entre Hydro-Québec et Énergie communautaire de la rivière Batiscan a finalement été approuvée par le Conseil des ministres du gouvernement du Québec et l'obtention de ce décret permet d'amorcer une première phase des travaux. Les personnes qui risquent de vivre des complications après avoir contracté un virus respiratoire peuvent dès maintenant prendre rendez-vous pour recevoir les vaccins recommandés. La prise de rendez-vous marque le début de la campagne de vaccination 2026 contre la grippe, la COVID-19 et pour certaines clientèles contre le virus respiratoire syncytial. Alors que les virus respiratoires circuleront davantage au cours des prochains mois et que les tendances observées laissent envisager une saison de la grippe potentiellement plus précoce cette année, il est recommandé aux personnes admissibles de se faire vacciner dès cet automne afin de bénéficier d'une protection optimale durant la période des fêtes. Au palais de justice de Trois-Rivières, Darren Lettler, accusé d'agression sexuelle sur une adolescente de 16 ans, a présenté sa version des faits. L'homme de 28 ans nie toute relation sexuelle avec la plaignante et affirme qu'elle lui avait menti sur son âge. Il nie également l'avoir frappé lors d'une dispute survenue en mars 2025 à son domicile de Saint-Luc-de-Vincennes. Voilà qui complète l'info. 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
1: Il est déjà dépassé 14h, puis on est déjà le 14 octobre aujourd'hui. Ça va vite parce que dans 2 mois et demi, on va être rendu en plein cœur du temps des fêtes. On va être rendu à Noël, on va se le dire. Et là, on a des parties de bureau qui s'en viennent, des 5 à 7 d'automne. Puis là, peut-être que vous cherchez déjà, il faut y commencer à y penser. Faut pas penser à nos cadeaux de Noël le 23 décembre au soir. Là. Peut-être que vous commencez à y penser. 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Hey, nous autres, on est ensemble avec toujours que des hits. Hein? Francis de Grand Prix dans les prochaines minutes pour vous autres. Et tout de suite, un groupe mythique que tout le monde adore. C'est Coldplay et Viva la Vida sur Oui, Mauricie. Hey, bon mercredi.

si vous étiez à l'écoute de RDS hier soir, la Mauricie, mais moi, j'ai essayé de regarder le match des Canadiens de Montréal contre les Sabres de Buffalo. Et il s'est passé quelque chose de bien, bien plate, mais on va s'assurer de pouvoir regarder le match de ce soir. OK? Je vous donne les détails. Qu'est-ce qui s'est passé hier si vous n'étiez pas capable de regarder le match du Canadien de Montréal? On s'en reparle. Et d'ici là, ben, c'est toujours que des hits qu'on vous offre. Ça, il n'y a jamais de bug avec ça, ça c'est sûr, parce que Benny Jones s'en vient. On a aussi Sofia Camara et Girls Like You.

se reparler de la diffusion du Canadien de Montréal et peut-être du petit bug qui est survenu. Ben, on va s'offrir toujours que des hits. Tout de suite, on en a du New Country à vous offrir. C'est TB et Emerson Drive partout dans Shawinigan et des Chinois avec Wake Me Up à Week-end.

Partout en Mauricie, c'est que des hits pour vous accompagner en ce mercredi gris. On est ensemble toute l'après-midi. Steph qui vous accompagne jusqu'à 16h. Et dès 16h, ben j'ai deux beaux petits clowns qui s'en viennent me rejoindre en studio. Brigitte Boisjoli et Yannick de Noncourt pour Bye Patron. Et là, d'ici là, là, moi, j'ai un peu eu une montée de pression hier soir. Je sais pas si vous étiez à l'écoute du match des Canadiens de Montréal contre les Sabres de Buffalo. Mais du côté d'RDS, on nous a mentionné sur la plateforme X à 19h41 qu'on avait un problème de diffusion, mais on a remarqué, hein, parce que moi, la télé a coupé fret sec à 18h30 quand le match a commencé. Ça me disait que dans ma région, on pouvait pas diffuser le match des Canadiens de Montréal, mais l'avant-match, tout fonctionnait super bien. Je suis allée voir sur Facebook, il y a plein de monde qui prenait leur télé en photo en disant « Voyons, qu'est-ce qui se passe? » Et là, justement, RDS a mentionné travailler sur un problème technique, mais c'est revenu seulement à 21h30. Si vous faites le calcul, le match était à 18h30, c'est revenu à 21h30. Le match était pas mal fini quand c'est revenu. J'ai trouvé ça vraiment plate. T'sais, moi, je m'attendais à écouter une game du Canadien, puis finalement, c'était un écran noir en me disant que je pouvais pas regarder la game dans ma région. Fait qu'on devrait avoir réglé le problème pour le prochain match, bien évidemment, qui sera diffusé sur les ondes de RDS. Et justement, ce soir, on a un match des Canadiens de Montréal et d'après moi, il y a peut-être moins de chances que ça bug parce que c'est pas diffusé sur RDS ce soir, c'est diffusé sur Amazon Prime.

en ce moment pour vous rendre ce soir, mais on va pouvoir l'écouter du côté d'Amazon Prime. Est-ce que j'étais la seule qui a manqué le match hier à cause de tout ça? 819-519-1031. S'il vous plaît, dites-moi que j'étais pas toute seule. J'ai trouvé ça bien, bien plate. Hey, nous autres, on poursuit avec toujours que des hits. Ça, il n'y en a pas de bug. On vous en offre le matin, comme le soir, la semaine, comme la fin de semaine. Et c'est tout qu'un hit New Country. Sam Hunt et toi,

ensemble jusqu'à 16h dans Stéphanie au travail. Vous le savez, j'aime ça être de bonne humeur, j'aime ça les potins, mais des fois, il y a des affaires qui me font sortir de mes gonds et il y a quelque chose qui est de retour sur TikTok, un challenge qui pourrait vous coûter la vie, OK? Va falloir se watcher le derrière, comme on dit, parce que c'est de retour un défi qui devrait pas avoir sa place. Ça a pas de bon sens, OK? Va falloir vérifier nos déplacements avec nos autos. Je vous en reparle vers 15h10 et je vais vous dire aussi pourquoi faut en parler avec nos jeunes, pourquoi faut les mettre en garde de ne pas faire ce défi-là. OK? On s'en reparle. Et d'ici là, ben c'est que des hits pour vous autres. Ça rend toujours de bonne humeur parce que Tyler Shy, Run to You s'en vient tout de suite après Éric Lapointe et son classique qui l'a mis sur la map, comme on dit. C'est en promise dans Stéphanie au travail.

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2: Mercredi 14 octobre. Ici Robert Savard, Info Oui Radio. En manchette. Les travaux préliminaires viennent de débuter à la centrale de Saint-Narcisse. Cela constitue une autre étape importante dans le dossier de réactivation de la centrale hydroélectrique sur la rivière Batiscan. L'entente relative à la phase préparatoire du projet de réhabilitation de l'aménagement de Saint-Narcisse entre Hydro-Québec et Énergie communautaire de la rivière Batiscan a finalement été approuvée par le Conseil des ministres du gouvernement du Québec et l'obtention de ce décret permet d'amorcer une première phase des travaux. Les personnes qui risquent de vivre des complications après avoir contracté un virus respiratoire peuvent dès maintenant prendre rendez-vous pour recevoir les vaccins recommandés. La prise de rendez-vous marque le début de la campagne de vaccination 2026 contre la grippe, la COVID-19 et pour certaines clientèles contre le virus respiratoire syncytial. Alors que les virus respiratoires circuleront davantage au cours des prochains mois et que les tendances observées laissent envisager une saison de la grippe potentiellement plus précoce cette année, il est recommandé aux personnes admissibles de se faire vacciner dès cet automne afin de bénéficier d'une protection optimale durant la période des fêtes. Au palais de justice de Trois-Rivières, Darren Lettler, accusé d'agression sexuelle sur une adolescente de 16 ans, a présenté sa version des faits. L'homme de 28 ans nie toute relation sexuelle avec la plaignante et affirme qu'elle lui avait menti sur son âge. Il nie également l'avoir frappé lors d'une dispute survenue en mars 2025 à son domicile de Saint-Luc-de-Vincennes. Voilà qui complète l'info. 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

0: Benoît et Steph.
1: Oui, on est ensemble cet après-midi, mais ça va vite, hein, parce qu'il est déjà dépassé 15h. On approche le 15h10 des prochaines secondes. Et là, j'ai vu passer quelque chose sur TikTok. Ben, en fait, dans les journaux, qui est en lien avec TikTok. Et là, ce soir, ce sera peut-être pertinent d'avoir une petite discussion avec vos ados à la maison. Je ne sais pas si vous avez vu passer ça dans les derniers mois, dernières années même, on en a parlé, mais là, ça a l'air que c'est de retour. Le fameux Log Not Challenge. Et ça consiste à quoi, ce challenge-là? Ben, c'est des jeunes sur TikTok qui se filment à prendre des voitures au hasard, puis ils dévissent les boulons de roue sur les autos. Fait que des fois, c'est une roue sur les quatre roues d'une voiture, mais c'est tellement dangereux parce que si on perd une roue à grande vitesse sur l'autoroute, ça peut être très facilement mortel. Et c'est ce qui est arrivé lundi. Donc, lundi, là, avant-hier, ça fait pas longtemps. Il y a une jeune femme, Léonie Pelletier, qui était sur l'autoroute 10 et qui a perdu une roue. Elle a entendu un claquement et tout de suite, ça s'est intensifié. Elle a eu le temps là, de justesse d'arrêter sa voiture et de se mettre sur le côté de l'autoroute pour pas perdre une roue parce qu'elle aurait pu se tuer, on va se le dire, avec ses deux enfants qui étaient à l'intérieur, même ses trois enfants qui étaient à l'intérieur, dont un petit bébé d'un an et demi. C'est épouvantable. Je peux pas croire qu'il y a des jeunes qui décident de mettre la vie de des étrangers comme ça en danger. Donc, c'est le Log Not Challenge. Ça se met en groupe, ça dévisse les boulons des roues, puis ça peut être mortel. Fait que, si jamais vous avez des ados à la maison, une petite discussion, des fois, en sachant, tu connais-tu ça, ce défi-là? T'en penses quoi, tu sais? Parce que ça peut avoir des répercussions mortelles. C'est épouvantable. C'est peurant, ce qu'on peut voir en 2026. Donc, regardez vos roues. Des fois, avant de partir, ça vaut la peine. Je pensais pas vous devoir vous dire ça à un moment donné, mais ayez la discussion avec vos jeunes aussi pour éviter que ça se reproduise, bien évidemment. Et nous autres, c'est toujours que des hits qu'on vous offre. Ariane Moffatt, Phil Tremblay, Ludovic Bourgeois, j'ai ça pour vous autres aussi, mais tout de suite, c'est la reine du country, du new country. Des années 2000, je l'adore. C'est Taylor Swift, I Knew It, I Knew You sur Oui, Mauricie.

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Et nous autres, c'est toujours que des hits. Ça, c'est sûr à 100% que vous en avez plein les oreilles. Roxane Bruno, je te retiens pas. Je vous réserve ça dans 3 minutes. Le temps de s'offrir ce hit New Country, là, c'est Nate Smith et Whiskey on You sur Oui Mauricie. 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

En ce mercredi 14 octobre, on est pas mal rendu dans saison de regarder la télé un petit peu plus. Hein? On se sent moins coupable de rester devant la télé le soir ou même la fin de semaine quand c'est un peu plus gris, quand il y a de la pluie aussi. Et là, j'ai vu passer ça et je suis tellement contente parce qu'il y a une nouvelle saison de LOL, qui rira le dernier, qui va arriver sur Prime Video le 23 octobre prochain. À vous rappeler du concept, il y a plein de personnalités publiques québécoises qui sont ensemble dans une pièce. Et faut qu'ils se fassent rire. Fait qu'ils font plein de sketchs, plein de niaiseries. Ça dit vraiment, là, n'importe quoi pour faire rire les autres. Et quand il y en a un qui rit, ben, il est éliminé. Et celui qui remporte, ben, c'est le dernier qui reste, qui a réussi à se contenir, à pas trop rire, OK? Et justement, la distribution cette année, je pense que ça va être du bonbon, OK? Jean-René Dufort, Charles Lafortune, Alicia Moffette, Patrice Bélanger, Marie-Soleil Dion, Pierre Hébert, Danick Martineau et Julie Snyder qui seront enfermés dans une pièce ensemble. Ça va être exceptionnel. Et si vous allez voir la bande-annonce, je pourrais vous la faire entendre, mais il faut aller voir. Charles Lafortune s'est déguisé, ma foi, d'une manière dont je l'aurais jamais imaginé. OK? Allez voir ça. Mais vraiment, ça va être excellent. Ça commence le 23 octobre prochain. Et justement, celui qui gagne, le grand gagnant ou la grande gagnante, met la main sur 50 000 $. Et si ma mémoire est bonne, ce 50 000 $-là est remis à une fondation qui leur tient à cœur. Fait que c'est vraiment très, très bon. C'est pas la première saison, puis c'est sûr que ça revient à chaque année parce que tout le monde trouve ça excellent. Donc, ça paraîtra sur Prime Video le 23 octobre prochain. Hey, les Hunter Brothers et Better Days, je vous réserve ça dans 9 minutes. Aussi pour vous autres, du Milky Chance, du Jean Leloup dans Shaoui Mekinac et des Chenaux. Mais avant ça, on va s'offrir celui qui a mis le feu à l'Assaut Montréal, mais encore plus chez nous, sur la scène Le Champ au Festival Western de Saint-Tite en septembre dernier. Max McNown et Better Me For You à 92.9 et aussi on est là sur vos ordi à job, oui-radio.ca.

c'est déjà l'heure de se quitter pour mieux se retrouver dès 16h. C'est la fin pour Stéphanie au travail. Mais à 16h pile, je suis là avec Yannick Denoncourt et Brigitte Boisjoli pour Bye Patron. Et là, je pense qu'on aura peut-être droit au petit Joe Cabidou vers 17h10 parce que Brigitte sera absente demain. Fait qu'on va, on va la titiller un peu là, pour qu'on aille des petits jokes à 17h10. Manquez pas ça. Et d'ici là, ben, c'est que des hits parce que Shawn Mendes s'en vient avec Something Big. Et si la journée n'est pas terminée non plus pour vous autres, on peut aller se faire un petit café là, de fin d'après-midi sur du corbeau et illégal. Je pense que ça va être excellent. C'est ce que je vous offre tout de suite. Puis on se retrouve dès 16h pour Bye Patron. Bye bye!

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5: Mercredi 14 octobre. Ici Robert Savard, Info Oui Radio. En manchette. Les travaux préliminaires viennent de débuter à la centrale de Saint-Narcisse. Cela constitue une autre étape importante dans le dossier de réactivation de la centrale hydroélectrique sur la rivière Batiscan. L'entente relative à la phase préparatoire du projet de réhabilitation de l'aménagement de Saint-Narcisse entre Hydro-Québec et Énergie communautaire de la rivière Batiscan a finalement été approuvée par le Conseil des ministres du gouvernement du Québec et l'obtention de ce décret permet d'amorcer une première phase des travaux. Les personnes qui risquent de vivre des complications après avoir contracté un virus respiratoire peuvent dès maintenant prendre rendez-vous pour recevoir les vaccins recommandés. La prise de rendez-vous marque le début de la campagne de vaccination 2026 contre la grippe, la COVID-19 et pour certaines clientèles contre le virus respiratoire syncytial. Alors que les virus respiratoires circuleront davantage au cours des prochains mois et que les tendances observées laissent envisager une saison de la grippe potentiellement plus précoce cette année, il est recommandé aux personnes admissibles de se faire vacciner dès cet automne afin de bénéficier d'une protection optimale durant la période des fêtes. Au palais de justice de Trois-Rivières, Darren Lettler, accusé d'agression sexuelle sur une adolescente de 16 ans, a présenté sa version des faits. L'homme de 28 ans nie toute relation sexuelle avec la plaignante et affirme qu'elle lui avait menti sur son âge. Il nie également l'avoir frappé lors d'une dispute survenue en mars 2025 à son domicile de Saint-Luc-de-Vincennes. Voilà qui complète l'info. 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

0: 4
1: non,
0: jours.
1: Y aller.
2: C'est ça qui arrive. On va arriver à vendredi plus vite, par exemple. C'est ça qui est pas pire.
3: Oh, ça, c'est le fun.
2: Ça, c'est le fun. Allez, bonne fin de journée. Bon retour chez vous. Vous avez bien fait de choisir Oui Radio parce qu'on a que des hits pour terminer cette journée. On est ensemble comme ça jusqu'à 18h. Allez, oui? On va se parler de hockey. Hey, on s'en vient bon de parler de hockey, les filles. On s'en reparle.
3: On commence à être pas pire, hein?
2: Ouais, on commence à être pas pire, pas en tout. Là. On s'en est des runs fourniers. Pas pire.
3: Il y a eu une panne. Il y a eu une panne hier là, sur RDS. C'est passé quelque chose parce que Steph, t'as pas pu voir toute la game. Toi, j'ai des parents en pyjama.
1: Hey, moi, je suis arrivée en pyjama sur le divan, 18h30, bien prête. RDS a planté, puis ouais. C'est arrivé là, à plein de monde au Québec. Ça disait que ça pouvait pas être diffusé dans notre région. J'étais comme, hey, viens pas me faire chenoute. Ouais. Fait que finalement, c'est revenu à 21h30.
2: Ouais, on va s'en parler tantôt parce que ce soir, vous allez peut-être le chercher en pitonnant sur la TV, le match de hockey, parce que c'est pas présenté à la télé régulière. Ce soir, je vais vous dire où. Puis on va se parler également d'un joueur du Canadien aussi bien connu qui semble-t-il a le pied pesant en auto.
3: Mmh. Oh, ça m'appelle ça.
2: Ouais, d'étiquette, en veux-tu, en v'là. Donc, tellement. On va s'en parler
1: aussi. Tu pourrais être avec Brigitte.
3: Ouais. Oh, absolument, j'aimerais ça. En plus, je pourrais me payer à souper.
1: Ah, oui.
3: Je pense qu'il y a assez d'argent pour ça. Oui. Et puis, spécialement aujourd'hui, c'est les studios Cabidou parce que demain, je suis pas avec vous.
2: Oui, c'est vrai.
3: Oui, fait que j'ai fait un spécial vitesse parce que je les ai appris en vitesse.
2: Donc, tantôt aux alentours de 17h10, 17h05 à peu près, on va vous présenter les petits Joe Capitou. Hey, nouvelle tourne, on va faire entendre une nouvelle chanson tantôt.
3: Oui.
2: The Talk, première chanson en français, en duo avec Claudia Bouvette. C'est vraiment bon.
3: Ça doit être très bon.
1: Ça sent, ça comme Robert Savard a dit, ça sonne un peu comme du Bryan Adams.
2: Oui, je vais y passer.
3: Ah, c'est malade. Ça.
2: Fait qu'on vous présente ça un petit peu plus tard tantôt. Mais on commence avec un groupe. On a annoncé, on en a parlé la semaine passée, leur venue au Québec. Et je pense que les billets sont en vente à partir de ce vendredi. Ils vont être du côté du Centre Bell à Montréal.
3: Pas des petits jeunes, là.
2: Colisée Vidéotron du côté de Québec. C'est Def Leppard qu'on écoute à l'instant. Avec Pour Sugar on Me. Hey,
1: ça, là, ça te finit bien.
3: Ça, c'est une toune de danseuse, là.
2: C'est une toune de poteau.
1: Le poteau. Je vais m'en aller, je fais pas là-dedans, moi.
2: Bonne fin de journée, bon retour chez vous. Merci d'avoir choisi.
3: T'aimes pas ça, les poteaux, toi?
1: Non, non. Ah.

0: fin de journée en ce mercredi. C'est Yannick, c'est Brigitte et Stéphanie. On vous accompagne comme ça pour terminer cette journée avec que des hits jusqu'à 18h.
1: Oh oui!
0: Et là, que de frustration hier. Ceux qui voulaient regarder le Canadien hier, il y a certains. Moi, ça n'a pas fait ça. Là. Moi,
2: ça n'a pas fait ça.
0: Ben, on était chez nous, on a pu regarder le match au complet. Mais il y a eu des bugs hier, Stéphanie. Même toi, tu n'as pas pu regarder le.
1: Non, ben, j'ai pu voir l'avant-match. Okay. Puis, tu sais, hier, le match était à 18h30. Fait que là, moi, ma mère, on a soupé à 18h pour à 18h30. La vaisselle est faite. On est prêts à écouter. Puis là, tout de suite, ça part, là. Vos Canadiens, clac, RDS.
0: Plus rien.
1: C'est vraiment le logo de RDS. Puis c'est écrit désolé, mais ce programme ne peut être diffusé dans votre région. Puis j'étais comme quoi tu parles, là? Fait que c'est revenu à 21h30. Fait qu'on a écouté Stats à la place.
0: Le match achevé.
2: Ben voyons.
1: C'est ça, exactement.
2: T'as-tu pogné la fin?
1: Même pas, j'étais comme, hey, de la merde.
0: Non, parce qu'il s'est passé quelque chose à la fin. Écoute, Zachary Bolduc, encore une fois.
1: Je sais, mais je l'ai vu sur les réseaux sociaux.
0: Tire de barrage, écoute, Zachary, t'es en feu.
2: C'est beau, ça, ce petit but-là. Hein?
1: La face de Martin Saint-Louis, ça valait 1000$.
2: Il avait l'air, là. C'est comme un papa fier de son fils.
1: Oh, vraiment.
0: Mais moi, j'en reviens pas de Martin Saint-Louis. T'sais, je l'ai dit l'autre fois, là. T'sais, les coachs d'hockey, t'es habitué, là, qui sont comme, là, vraiment, là, face de
2: glace, là.
0: Puis là, lui, il démontre quand il est content.
2: Ah, c'est beau.
0: C'est le fun, on aime
1: quand
0: ça.
1: Quand il est ému aussi.
0: On aime ça.
2: Et tous les autres boys aussi avaient l'air tellement contents pour lui. Là.
0: Vraiment.
2: Pour vrai, ils ont l'air d'avoir du fun dans cette équipe-là cette année.
0: Donc, ça va
2: se rendre loin.
1: On va y aller.
0: Et puis là, ceux qui cherchent le match ce soir, parce que là, il y a un match ce soir contre les Capitals de Washington. Là, si vous tenez sur votre TV ce soir, vous allez avoir de la misère à le trouver parce que ce n'est pas présenté ni à RDS ni sur TVA Sports. C'est présenté sur Prime, donc Amazon Prime. Donc, il faut être abonné à Amazon Prime pour pouvoir voir le match de ce soir.
2: Moi, j'ai ça.
0: Mais moi aussi, je l'ai à la maison,
1: aussi,
0: donc je vais pouvoir regarder ça, mais c'est pas tout le monde qui l'a. Donc
1: ça vaut la peine de ne pas payer de shipping sur tes commandes Amazon, dans le fond.
0: C'est en plein ça. Mais cherche-le pas en anglais non plus, là, sur TSN ou quand même, parce qu'il y en a des fois qui le cherchent aussi, qui l'écoutent en anglais au lieu de l'écouter en français, tu l'as pareil. Mais il n'y a aucune chaîne anglophone non plus qui va le présenter, à part qu'Amazon en français et en anglais. Et là, je trouve ça le fun, parce que ce soir, on va renouer avec des anciens là, qu'on n'a pas vus depuis un certain temps à la télé. Guillaume Latendresse qui va être là ce soir pour l'analyse. Qui va être là à l'analyse pour Prime Vidéo, sur Prime, en fait. Alain Crête aussi, qu'on voyait à RDS.
2: Oui.
0: Avant, ben lui, c'est lui qui va décrire le match sur Prime ce soir. Donc, c'est un retour aux sources pour lui, parce que dans le temps à TQS, Stéphanie s'en souvient pas, mais c'était lui qui commentait les matchs des Nordiques de Québec dans le temps.
1: Hey, moi, j'ai pas connu les Nordiques. J'ai jamais connu de Coupe Stanley du Canadien non
0: écoute,
1: plus.
0: Ben, t'es toute jeune.
2: T'es tout un bébé.
0: Puis là, sachez-le, il va y avoir 7 matchs au courant de la saison qui seront diffusés sur Prime, puis c'est pas mal les mercredis soirs. Je sais pas pourquoi, là, mais
2: c'est un peu plate, non, quand même. C'est pour ceux
0: qui
2: je veux dire, c'est comme s'ils nous obligent à payer, dans le fond.
1: Ben oui, les autres, on l'a, mais moi aussi, paye TVA Sport, paye RDS, paye Prime, à un moment donné.
2: Ça a plus d'allure, là.
1: Allez voir au Centre Bell, ça a coûté le même prix.
0: C'est ça, parce qu'avant, on pouvait se tourner justement sur Radio-Canada en anglais, le CBS, là, c'est Hockey Night in Canada, mais là, ça n'existe plus, malheureusement.
2: Ah, c'est d'une tristesse.
0: D'ailleurs, une pétition, vous savez, il y a une pétition qui a été lancée pour qu'on ramène justement Hockey Night in Canada pour que avoir du hockey sur la télé nationale, sur
2: la télévision. Ah, j'invite les gens à venir le regarder chez nous à soir.
0: Ben ouais, on pourrait faire
1: pas
0: ça.
1: Pas là.
0: On s'en va tout chez Brigitte, l'écouter.
1: Mais là, si mon premier bug, bidou, je descends à Drummond.
2: En pyjama. Tu m'avras sur mon nouveau divan.
0: Va s'endormir. C'est ça qui arrive. Allez, on y va avec Chabouzé. Ben oui, avec Chabouzé aussi, qui était en show il n'y a pas tellement longtemps.
1: Ouais, elle va faire 24 septembre à Place Belle.
2: Oh,
1: avec ses beaux habits brillants.
2: Puis après ça, il est allé chez vous de chanter Happy Birthday to you.
1: J'aurais aimé ça.
0: Ouais, mais il n'est pas tout seul. Il est avec Jelly Roll,
1: là,
0: cette chanson-là.
1: Il pourrait baver sur mon divan, lui aussi.
2: Hey, moi aussi. Ça prend mes chagrins du vin, par exemple.
0: Ouais, calmez-vous, les filles. Calmez-vous. C'est bien sûr.
1: C'est pas ton jaloux, Yannick.
0: Viendrez baver sur le mien, si vous voulez.

0: Mentir.
1: Sur Oui Radio, que des hits pour terminer cette journée du mercredi. Brigitte Boisjoli, Yannick Denoncourt et Stéphanie Veillette, on est là en pleine forme avec nous autres. Hey, on parlait du Canadien de Montréal tantôt. Il y a un joueur du Canadien, qui est un jeune joueur du Canadien, étoile d'ailleurs, qui là, il est blessé ces temps-ci, il joue pas trop, mais c'est Demidov. Hey, on parle de lui dans les nouvelles aujourd'hui parce que il a le pied pesant en auto.
2: Ben là, oui.
3: Il a ma maladie.
1: Oui, c'est vrai, toi aussi.
2: Hein? Ah, tu chum avec Brigitte, parce que toi aussi, t'as une historique d'étiquette assez impressionnante.
3: Ah, tellement, là. Moi, j'ai pogné plein d'étiquettes, surtout les photos radars, là.
1: Oui, oui.
3: C'est ça qui me
1: tue. Toi, c'est ta spécialité, les photos.
3: Mais lui, il s'est fait vraiment arrêter.
1: Oui, c'est ça, ce qu'on dit, c'est que l'attaquant vedette du Canadien de Montréal, Ivan Demidov, serait un adepte de la vitesse sur les autoroutes. Autant que sur la glace, on dit que il serait même sur le bord de perdre son permis parce que, bon, c'est un jeune conducteur, c'est un jeune russe aussi. Bon, il arrive de Russie depuis quelques temps.
2: Ils sont jeunes, hein?
1: Ben oui, ils sont jeunes. Écoute, on a tout pogné d'étiquettes.
3: Puis on les estique de char, eux autres, là.
1: C'est ça, ça roule pas en lado, là.
2: On dit R8 pour Demidov, là. Hey, tu frôles la pédale de gaz, puis tu t'accotes le 130.
3: Puis là, tu regardes, puis c'est pas une étiquette.
1: Ce qui arrive, c'est qu'il y a un permis. Il y a un permis probatoire. Tu sais, les jeunes qui commencent à conduire ont une limite à respecter là, jusqu'à l'âge de 21 ans.
3: Ouais.
1: En conduisant, ben, Demidov, c'est la même affaire. Donc là, s'il pogne encore d'autres tickets, ben là, il va perdre son permis. Donc, il a pogné un ticket, entre autres, sur l'autoroute de Bonaventure à Montréal. Il roulait à 111 km/h.
2: Oh.
1: La limite est de 70.
3: Ah, c'est ça.
1: Ouais. Puis également, il y a eu aussi un ticket ici dans la région, en fait, en Mauricie, si vous nous écoutez de la Mauricie. Bien évidemment, du côté de Trois-Rivières.
2: Oui, c'est
1: sur l'autoroute 40. Il roulait donc à 145 km/h dans une zone de 100. Donc, il s'est fait pogner, bien sûr.
3: Et je sais pas, salé, ça.
1: Je sais pas si c'était après le match qui était présenté là, pour Kraft
2: Hockey. Hey,
1: c'est
2: vrai.
1: Peut-être
2: hein?
1: que c'était pour ça,
3: c'est
1: parce qu'il a joué
3: ça.
1: Là. Il s'est blessé, d'ailleurs, lors de ce match.
3: Oui, mais là, 145, il a dû perdre une coupe de points.
1: Ben, c'est ça, trois points d'inaptitude qu'il a perdu pour ça. Et, ben, c'est ça. Ça s'accumule, les fameux tickets pour Demidov. Donc,
3: Demi, il faut qu'il slack la poulie.
1: Ouais,
2: Demi, achète-toi une tercelle, ça t'arrivera plus.
3: Sinon, il va venir en autobus, en tabarnouche.
2: Ouais, en vélo électrique.
1: Non, ben, l'étiquette salée, c'est sûr que bon, pour Demidov, comme tu dis, bon, il va être capable de payer, hein, ça ne doit pas déranger. Mais tu sais, pogne une étiquette, tu plates quand tu fais.
2: Ben, au moins, il y a moyen de se payer un chauffeur.
1: Ouais,
2: mais ça fait chenoute.
3: Vraiment. Mais moi, depuis que j'ai utilisé toute ma raclée de photoradar, je suis vraiment plus tranquille.
2: C'est ça, je m'en allais dire.
1: Tu t'es slacké
2: un peu.
3: Ah, vraiment. Même que je suis rendue hyper m'attendre. Quand que je vois la petite, le truc, là, l'enseigne là, avec le Kodak, là.
1: Ouais.
3: Hey, je te jure, là, ça me fait peur.
2: Fous les slack, brins, là.
3: Ah, je veux pas. Je veux pas que je me tasse à droite puis je roule comme une petite grand-mère.
2: Oh,
3: tellement mère.
1: Stéphanie aussi, pour pire là-dedans. Stéphanie, elle roule vite.
2: Non, ça, c'est pas vrai.
1: Toi, là, de fois, tu roules vite.
2: Vous faites toujours là, des rumeurs par rapport à moi, mais je roule pas si vite que ça.
1: Quand on sort d'ici, là, la station, tu me dépasses, tu full pin sur l'autoroute.
2: Moi, je me crouse à 120, là. Moi, c'est pas ma faute si Yannick qui roule 72.
1: D'après moi, tu roules pas à 72. D'après moi, tu te crouses à 121,2.
2: Non. Oui, ben, c'est drôle parce que souvent, même le matin, là, je vais dépasser. Hop, Robert Savard. Hey, il y a un char qui ressemble à Yannick. Hop, je dépasse Yannick.
3: Ah, puis elle roule pas vite, hein?
1: Non, elle roule pas vite pantoute.
2: Fait que j'arrive et j'ai plus de parking qu'eux autres.
3: Tu sais, Steph, quand tu dépasses tout le monde, c'est peut-être un petit signe que tu roules un peu vite.
1: Donc, faites attention, roulez pas trop vite. C'est Marc Dupré qu'on écoute à l'instant pour. Y aller en musique avec Aimons-nous sans attendre.
2: Hey, mais c'est peut-être pour ça que notre collègue Chantal m'a acheté déjà, à 13 semaines de grossesse, un sticker Baby on Board.
1: Ah oui.
2: Que je me slack les...
3: C'est ça.
1: Avec un bébé, il va falloir que tu ralentisses un petit peu.
3: Oui, et boy!

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0: Hey, bonne fin de journée, bon retour chez vous. Et c'est bien sûr Bye Patron. On est ensemble comme ça jusqu'à 18h sur We Radio.
1: Bye Patron!
0: Hey, avez-vous vu passer la Barbie Céline Dion?
2: Oui!
1: Mais là, moi, je capote parce que, moi, là, j'ai déjà eu dans ma vie des Barbies de mon groupe préféré qui était New Kids on the Block.
0: Ouais.
1: J'avais tous les gars, j'avais tous les gars des Barbies stars, tu sais, là. Écoute, je suis capotée. Fait que c'est Mattel qui a fait la Barbie, Céline Dion.
0: Oui, c'est la vraie compagnie, là, de Barbie.
1: Oui, la vraie compagnie Mattel. Tu sais, on décrit ça dans le coup, là, Mattel, quand tu veux savoir si c'est une vraie.
0: Ouais.
1: C'est juste en bas des cheveux, là. Puis ma fille, moi, check bien ça si c'est des vrais, c'est très important.
2: Ah, ben oui.
1: Puis là, donc, avec en collaboration avec Barbie Signature, ils ont dévoilé la première Barbie Céline Dion. Et pas n'importe laquelle, parce qu'elle est disponible d'ailleurs à 60$ US. C'est quand même pas donné.
2: Mais je pensais que ça allait être plus cher que ça, moi.
0: Moi aussi, je pensais.
1: Ben là, quand même.
2: C'est cher, dire, là.
1: C'est cher pour une Barbie, là. Mais... et la poupée porte la célèbre robe bleue que Céline a portée de Michael Kors pendant la cérémonie des Oscars en 98.
0: Oui, la
1: quand
0: fameuse
1: elle a fait My Heart Will Go On, où elle avait le gros bling-bling, le collier de cœur de l'océan.
0: Elle s'était frappée sur le chest,
1: oui.
0: Puis on avait failli tomber sans connaissance, on avait peur que le collier vole.
2: Mais le collier avait tombé.
1: Non, il n'avait pas tombé. Mais il y avait des gardes du corps en tabarouette,
0: oui.
1: qui gardaient Céline, mais qui gardaient le collier. Fait que je pense que tout le monde était sur le gun de savoir s'il allait tomber. Mais bref, ouais, elle avait frappé ce espèce de cœur-là, mais Céline n'était pas supposée de chanter My Heart Will Go On. C'était Barbara Streisand qui devait faire une prestation, puis ils ont décidé
0: à la dernière minute
1: qu'elle chante cette chanson-là, fait qu'elle était très nerveuse d'interpréter cette grande toune-là, et on s'entend.
0: Mais ça a été une des grandes performances de Céline Dion aux Oscars. Là,
1: c'était extraordinaire!
0: Puis la tenue là, aussi de Céline, la Barbie, là, c'est
1: oui.
0: une des fois où j'ai trouvé que Céline avait le plus beau kit, là, vraiment,
1: puis
0: la chevelure aussi,
2: oui.
0: grande classe aussi, c'était très, très beau.
1: Donc, la Barbie, je trouve qu'elle est un petit peu plus dodue que notre
0: oui.
1: Céline. Puis la figure, ben, je trouve que ça y ressemble pas
0: ouais,
1: tant.
0: Non, pas tant.
1: Mais le look est vraiment extraordinaire. Ouais. La robe est vraiment belle.
0: Ouais. Hey, avez-vous déjà, sûrement vous autres, vous des Barbie quand vous étiez petite? Jouiez-vous avec ça?
1: Toi, Steph.
2: Moi, j'en avais, mais je jouais pas. Moi, j'étais tellement tomboy pour vrai quand j'étais jeune là, que bon, j'en avais un bac de Barbie, là, mais.
0: Tu jouais pas avec ça?
2: Pas vraiment. Moi, j'allais manger des roches dans le carré de sauce.
1: Moi, je mangeais pas de roches. Moi, je jouais au Barbie toute la journée. J'avais une maison 3 étages avec de la lumière. J'avais le 4 roues, j'avais la Corvette, j'avais tout, là. Le camping-car, c'était là.
0: Ben, je sais pas, dans nos années, Brigitte, je pense que c'était plus populaire, les Barbie, que peut-être à l'époque de Steph, parce que moi, je me rappelle, à un Noël, j'avais reçu un cadeau à Noël, puis j'étais insulté noir, parce que j'avais reçu un Ken à Noël.
1: J'avais
0: reçu un Ken.
2: On t'appelle Ken, moi, puis Nico.
0: Ah oui, parce que j'ai comme.
1: Pour
0: eux autres, je n'ai pas de. Je rien entre deux gens.
2: Non, c'est un vrai Ken, on veut pas y penser. Yannick, c'est un Ken.
0: J'avais reçu un Ken.
2: Comment ça que t'as reçu un Ken?
0: Parce que y a mon cousin qui est plus. Ben non, on a le même âge, qui avait reçu un Ken, puis j'étais là, hein, il a reçu un Ken, lui. Puis là.
2: Puis
0: là, après, je développe mon cadeau, puis moi aussi, je reçois un Ken. J'étais là, hein.
1: Shit, c'est quoi
0: ça? Je voulais pas ça, j'étais choqué.
2: T'aurais vu des Hot Wheels,
0: ben oui,
2: ouais.
0: Moi, j'étais bien plus Hot Wheels
2: petit truc,
0: tout, là, que d'avoir un Ken.
1: Non, mais ben là, je comprends donc.
0: Ben oui.
1: Et moi, je suis allée faire une année plus jeune, on avait fait un Ken choral avec... des petits enfants handicapés sans chaise roulante. Puis quand je suis revenue, j'avais tout pété les jambes à mes cannes, je les avais mis dans des chaises.
0: Brigitte!
1: Mais parce que je voulais, comme si je venais de vivre un moment extraordinaire avec eux autres, puis je voulais comme recréer, tu comprends? Oh oui, ça m'avait vraiment marqué, puis tout, que ma mère est en maudit. Toutes mes cannes, il n'y avait plus de jambes.
0: Ben,
2: Mais moi, j'imagine encore Yannick qui rouvre son canne.
0: Ah non, je t'insulte, noir. J'étais pas content. C'est Keith Urban qu'on écoute à l'instant, c'est plus de musique avec que des hits pour terminer cette journée. On va sortir
2: lui,
0: nos
2: Barbie. Lui, il serait drôle en Barbie, Keith Urban.
1: Eh oui, avec les cheveux bien raides au fait.
0: Ça fait pas bien tout le monde.
1: Non, non, non.

0: année.
1: Sur Oui Radio, on n'a que des hits pour vous autres. Et là, là la chanson qu'on va vous présenter tantôt en primeur, c'est un hit à venir, je pense. En
2: hey, c'est bon. Nicolas Durocher, toi.
1: Nicolas Durocher qui nous présente sa nouvelle chanson.
0: Mais moi, je savais même pas c'était qui ce nom-là. Là.
2: Pour ben, vrai, c'est le vrai nom, le nom de naissance de Talk.
1: Oui, Talk, qui sort une nouvelle chanson en français aujourd'hui. Mais en fait, on vous la sort aujourd'hui, nous autres.
2: Là, c'est bon, là. Temps,
0: c'est très bon.
1: C'est vraiment
2: c'est nouveau, là. C'est pas sorti depuis longtemps, ça.
1: Ça fait quelques semaines, en tout cas, que c'est disponible. Mais c'est tout chaud et on vous la tourne aujourd'hui. Et je prédis un hit pour cette chanson.
0: Ouais, ça sent le succès.
2: Vous allez voir, ça sonne un peu comme Bryan Adams.
1: Oui, dans la sonorité, c'est vrai. Ça sonne un peu comme ça. Donc, on va vous en parler tantôt pour vous faire entendre la toune au complet. Mais lui, là, lui, c'est une machine à hit, ça aussi.
2: Bien, chaque toune qui sort, c'est un hit. Il est grand, il est bâti, il y a une barre de rousse. Look comme Sleepless in a Hotel Room.
1: Seul à l'hôtel. Traduction.
0: Seul à l'hôtel. C'est moins glorieux.
2: Ouais, non, c'est ça. Ça sonne moins bon.

0: Que des hits pour terminer cette journée du mercredi, j'allais dire jeudi, mais c'est bel et bien mercredi aujourd'hui. Ça passe.
1: On est mêlés.
0: Faut y penser avant de le dire. C'est comme le nom de la station. Faut. Ben là, je suis moins pire.
2: Hein? Non, ça vient bon. Je
1: suis très bon, Yannick.
0: Ouais, avec que des hits. Hey, parlant de hits, on vous en présente un hit en devenir. Nouvelle toune de Tao qui sort là, ces jours-ci.
1: Oh mon Dieu, oui. Une nouvelle collaboration en français. On sait
2: ça, c'est le fun.
1: Ben, mais en tant qu'il est tombé en amour avec le Québec, la première fois qu'il est venu jouer ici, il a capoté, il a chanté la zigazon, c'est plein d'Abraham aussi, avec un drapeau.

0: Québec. On se rappelle.
1: C'est une toune 100% français, là, pas moitié anglais, moitié français.
2: Non, non, tout en français. C'est la première fois qu'il chante en français.
0: Ah, puis c'est bon. Son accent est tellement cute.
1: Mignon.
0: Trop mignon. Ça s'appelle Boomerang. C'est une collaboration qu'il a fait avec la chanteuse Claudia Bouvette. Ouais. C'est bon, c'est bon, c'est bon. Ça sonne comme Bryan Adams.
2: Oui, oui, le son est bon. Puis Talk dit qu'il décrit cette chanson-là comme la plus joyeuse de son univers artistique à venir jusqu'à maintenant. Parce que, tu sais, quand vous écoutez les paroles un peu de ces tunes, on est dans la nostalgie c'est assez sombre aussi. Mais là, il dit que c'est la plus joyeuse de ces tunes.
0: Oui, ça parle d'amour, de courage, puis ça sonne joyeux pour vrai. Mais faites pas comme Demi-Dove, là. Pognez pas un ticket de 140, là.
2: Ouais.
1: Parce que c'est
2: le genre de tunes qui nous font aller plus vite.
0: Ah oui!
2: Aïe, on l'écoute, ça vous tente-tu au Talk avec Claudia Bouvette, ça s'appelle Boomerang, cette chanson-là. Vous allez peut-être l'entendre pour la première fois sur les ondes de Oui Radio. Et c'est un gros hit en devenir, j'en suis pas mal certain.

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5: Le mercredi 14 octobre, ici Yannick Denoncourt, voici l'info Oui Radio. Les travaux préliminaires viennent de débuter à la centrale de Saint-Narcisse. Cela constitue une autre étape importante dans le dossier de la réactivation de la centrale hydroélectrique sur la rivière Batiscan. L'entente relative à la phase préparatoire du projet de réhabilitation de l'aménagement de Saint-Narcisse entre Hydro-Québec et Énergie communautaire de la rivière Batiscan a finalement été approuvée par le Conseil des ministres du gouvernement du Québec. L'obtention de ce décret permet d'amorcer une première phase des travaux. Le maire de Saint-Narcisse et préfet de la MRC des Chenaux, Guy Veillette.
6: Il y a déjà des travaux, entre autres, de correction d'un chemin d'accès à la centrale qui avait vécu un glissement de terrain. Il y a des travaux aussi au niveau de la conduite forcée pour le drainage de cette conduite forcée-là. Il y a des devis finaux là, qui doivent être faits pour la reconstruction du barrage en tant que tel.
5: Cette phase est évaluée à 16 millions de dollars. Elle permettra notamment de préciser l'ensemble des travaux nécessaires, les coûts et l'échéancier de construction du projet. Pour M. Veillette, le travail du conseil d'administration de la société en commandite a été phénoménal.
6: C'est incroyable, ce sont des gens qu'on a délégués de nos différentes organisations qui étaient vraiment en mode réalisation du plan d'affaires puis dans une stratégie de développement d'entreprise. Fait que le conseil d'administration, donc la société en commandite, ben ils sont là dans la mission de réaliser le meilleur projet possible dans les meilleurs délais possibles avec les meilleures conditions possibles.
5: La centrale de Saint-Narcisse, lorsqu'elle sera mise en service, pourra fonctionner 12 mois par année en raison de son débit d'eau très stable. Les personnes qui risquent de vivre des complications après avoir contracté un virus respiratoire peuvent dès maintenant prendre rendez-vous pour recevoir les vaccins recommandés. La prise de rendez-vous marque le début de la campagne de vaccination 2026 contre la grippe, la COVID-19 et pour certaines clientèles contre le virus respiratoire syncytial. Alors que les virus respiratoires circuleront davantage au courant des prochains mois et que les tendances observées laissent envisager une saison de la grippe potentiellement plus précoce cette année, il est recommandé aux personnes admissibles de se faire vacciner dès cet automne afin de bénéficier d'une protection optimale pour la période des fêtes. Les personnes âgées de 65 ans et plus, les personnes vivant avec une maladie chronique comme le diabète, un système immunitaire affaibli ou une maladie du cœur, des poumons ou des reins, ainsi que les femmes enceintes font notamment partie des groupes pour lesquels la vaccination contre la grippe et la COVID-19 est recommandée et offerte gratuitement. Certaines clientèles sont également admissibles à la vaccination contre le VRS. Simon Jolin-Barrette songe à se lancer dans la course à la chefferie de la Coalition Avenir Québec. L'actuel ministre de la Justice a exprimé timidement son intérêt en marge de la dernière réunion du Conseil des ministres à l'Assemblée nationale.
7: On a offert aux Québécois plusieurs réformes, plusieurs avancées importantes aussi. Puis je pense qu'à travers le temps, c'est ce qui va être reconnu pour les Québécois, l'équipe de la CAQ qui s'est levée à tous les matins pour travailler en pensant aux Québécois quotidiennement.
5: Sonia Bélanger reconnaît être déçue des résultats obtenus depuis la création de Santé Québec. L'actuelle ministre de la Santé croit cependant que ce n'est pas une bonne idée d'abolir cette société de l'État, comme le propose le Parti québécois.
8: Je suis déçue des résultats en lien avec l'accès, bien sûr. J'ai eu l'occasion de le dire aux dirigeants. Le prochain gouvernement décidera ce qu'il fera avec Santé Québec, mais je pense que de jouer dans la structure, c'est pas ça qui va donner des services à la population. Il faut être plus ferme sur les résultats, puis suivre ça de très, très près. Santé Québec ont des obligations de reddition de comptes.
5: C'était le dernier conseil des ministres du gouvernement Fréchette aujourd'hui. Le ministre sortant des Finances, Éric Girard, estime qu'il laisse la maison en bon ordre. Mais selon lui, le nouveau gouvernement péquiste sera confronté à des choix difficiles en matière de réfection des infrastructures.
9: Le Parti québécois, le Parti conservateur du Québec, ils ont fait des promesses en campagne électorale, en infrastructure, mais sans mettre de somme supplémentaires. Et donc, c'est clair qu'il va y avoir des défis au niveau des infrastructures. infrastructures, mais gouverner, c'est toujours compliqué. Je leur souhaite sincèrement bonne chance.
5: Voilà qui complète l'info. 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
5: Ça demeure généralement nuageux pour la Mauricie ce soir et cette nuit avec un minimum de plus 5. Et pour ce qui est de demain jeudi, c'est du soleil avec un maximum de 11. Ça va faire du bien de le revoir un peu. Et pour ce qui est de vendredi, ben, la pluie de retour avec un maximum de 7. Par contre, le week-end là, qui s'en vient, samedi, on y prévoit du soleil, maximum de 7. Même chose pour dimanche. C'est encore loin, vous allez me dire, mais en tout cas, les nouvelles sont bonnes pour le week-end qui est à nos portes.
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0: En espérant que votre journée du mercredi se soit plutôt bien déroulée. Vous êtes peut-être dans l'auto à cette heure-ci, direction maison. Souvent, là, dans l'auto, là, entre la maison puis, puis le boulot, ou entre le boulot puis la maison, c'est comme souvent l'instant qu'on a tout seul. Hein? Moi, j'apprécie ce moment-là.
1: Oh, oui. Mon Dieu, oui. Surtout, hein, toi, t'as des enfants à maison.
0: Ouais, ils sont plus vieux, mais quand t'étais plus jeune, là, c'est sûr que tu sais le moment de silence là, que t'as dans le char, t'en profites.
1: Est-ce que oui, tu restais assis dans ton char dans le parking avant de sortir?
0: Ça pouvait arriver. Ça pouvait arriver. Puis, ce que tu veux écouter aussi, comme là, vous êtes dans l'auto, puis on vous écoutait la radio. Souvent, moi, je restais dans l'auto justement pour écouter ce que je voulais écouter dans l'auto avant de rentrer, parce que là, un coup rentré dans la maison, t'as de la misère à suivre.
2: Mais même écouter la musique que tu veux dans ton auto, c'est un combat là, quand t'as des enfants. Ah,
1: c'est vrai, j'avais pas pensé à ça.
2: Ah oui, moi, j'écoute Zara Larsson, j'écoute plein d'affaires que j'écoute vraiment pas.
0: Moi, je suis capable d'écouter Annie Brocoli dans l'auto. Ah,
2: écoute.
0: L'aventurier, je l'aimais bien, mais c'est comme...
2: Non, nous autres, on est dans une vague de rap français, et j'en peux plus.
0: On salue tous les parents qui sont à l'écoute et qui comprennent peut-être. Ils restent là parce que les petits Joe Cabidou sont devancés cette semaine.
2: Oui, parce que demain, je vais vous quitter. Je serai pas là. Je sais que vous allez pleurer toute la journée.
0: Ben, c'est ça.
2: J'ai donc devancé mon édition spéciale pour le retour de Fanny.
1: Oui!
2: Et donc, ce sera une édition croustillante.
0: OK.
1: À mon effigie.
0: Ça va croustiller dans quelques minutes pour
1: à mon
0: Joe
1: image.
0: Et on se parlera également de quoi d'autre? Ben, plein d'autres affaires aussi. Là. On va se parler de plein d'autres choses. Donc, soyez là avec de l'excellente musique, avec que des hits pour terminer cette journée. On y va avec Ace of Base. Écoute, on retourne dans les années 90.
1: Est-ce que c'est le sign?
2: Oui. I saw the sign.
1: Et là,
0: on va envoyer avec la vraie.
2: Ah oui, non, c'est mieux.

0: Jersey Light.
1: On devance notre plaisir cette semaine. Habituellement, c'est le jeudi, mais là, elle sera absente demain, donc on devance un peu. Pour les petits jokes à Bidou.
2: Oui! Ah! Et là, j'en ai des bizarres aujourd'hui.
1: Oui.
2: J'en ai des petites courtes ou des très longues. C'est ça. Okay. Mais j'ai pas de médium.
3: OK.
2: OK, vous okay.
3: On parle des jokes à Bidou, là, ouais, juste pour préciser.
2: Oui, si vous n'étiez pas en contexte, ouais. Vous venez juste de vous joindre à nous, ben, c'est ça. OK, fait que celle-là, c'est une petite courte quand même, okay? C'est Pierre et Paul qui jasent ensemble, ces deux chums de gars. Okay? Ils disent, hey, moi, si maintenant je couche avec ta blonde, on est-tu amis? Je dis non. On est-tu ennemis? Il dit non. On est quoi d'abord? Il dit on est quitte.
1: Belle façon d'y annoncer.
2: Stéphanie, comment est mort le capitaine Crochet?
3: En se grattant la poche.
2: Ouais! T'es donc bien bonne. OK, comment on reconnaît un Québécois dans le désert du Sahara?
3: Ça, je sais pas.
2: C'est le seul qui pèle son entrée. Oh, Stéphanie, celle-là est pour toi encore. Okay. Savais-tu que la Watt vient des phoques?
3: What the fuck?
1: Et c'est tout.
3: Je suis en feu.
2: OK, celle-là, je pense que c'est assez beau, par exemple. Okay. Ça, c'est plus de notre âge, Gilles Latulippe, Yannou, puis moi. Okay. OK, juste avant de dormir, un jeune marié demande à sa femme, « Ma chérie, as-tu connu d'autres hommes avant moi? » Oh, silence, pas de réponse. 5 minutes plus tard, pas de réponse. Là, après une dizaine de minutes, le mari chuchote à sa blonde, dit « T'as-tu, chérie? » Elle dit « Non, je compte.
3: » Oh non!
2: Ça, c'est très chill, là, tu l'aimes
3: quand même.
2: Oui, non, OK. Ça, c'est un petit gars qui dit « Hey, papa, c'est quoi l'amour? » Papa dit « C'est la lumière de la vie. » OK, puis le mariage? La facture d'électricité.
3: Très bon.
2: OK, c'est l'autre, c'est un petit peu chill, là, tu l'aimes. C'est un couple qui jase, puis dis mon amour, avec combien d'hommes as-tu dormi?
3: Oh.
2: Elle dit « Juste avec toi, avec les autres, je dormais pas. OK, petite dernière pour la route, OK? C'est un petit gars qui dit « Papa, pourquoi est-ce que petite sœur, elle s'appelle Florence? » Ben, il dit « Parce que ta sœur, elle a été conçue en Italie, dans la ville de Florence. Mm-hmm. » OK, merci, papa. De rien, banquette arrière.
1: T'as un beau nom. Retiens ça, ce nom-là.
2: Oh, c'était mon édition spéciale. Oui, tu l'appelleras de même, Steph.
3: Ben oui, banquette arrière.
2: Ah, oui, ou hôte de char, ou comptoir, ou îlot de cuisine, comme tu veux.
1: Laveuse sécheuse aussi. Allez, laveuse à spin.
3: Ah oui, mon petit laveur.
1: Oh, c'est une belle édition. Bravo.
2: Oui, oui, oui.
3: Ah oui.
2: C'est très drôle.
3: Si

0: de mon F-150. Hey, bonne fin de journée, que des hits pour terminer ce mercredi sur We Radio. Ouais, on se parle d'un nouveau spectacle musical qui est en préparation pour les amateurs de country, parce qu'on sait qu'il y en a plusieurs qui nous écoutent, qui haïssent pas ça le country.
1: Ben, oui.
0: Et quand on pense belle voix, moi je trouve assez qu'elle a une belle voix, qu'elle chante excessivement bien, c'est une belle madame en plus.
1: Oui.
0: C'est Guylaine Tanguay qui monte un spectacle musical, une comédie musicale country.
1: Tu sais qu'elle aimerait pas ça que tu dises belle madame. Hein?
0: Non, moi non, je sais. En disant, je me suis dit, qu'est-ce que je vais dire, là, la belle madame.
1: Oh, mais pour vrai,
0: la
1: Guylaine.
0: Petite madame.
1: Hey, non, écoute, ça, c'est pire que pire. Mais Guylaine, on a pu voir dans la comédie musicale Ménopause.
0: Oui.
1: D'ailleurs, avec un immense talent d'actrice, de comédienne, que moi, je savais pas qu'elle avait pantoute.
0: Non, je
1: savais pas ça. Et là, oui, elle signe, entre autres, 20 chansons de cette comédie musicale-là, je vais le dire, qui s'appelle Simone, un genre de Starmania Country.
2: Hey, ça me fait penser à mon chien, ça.
0: Mais oui,
1: c'est vrai, ton chien s'appelle Simone. Mais écoute, sur la photo, là, elle s'est comme mis des rallonges, elle a les cheveux super longs.
2: Oui.
1: Guylaine est vraiment belle. Elle joue le rôle d'une reine du country là-dedans, qui peine à se remettre du décès de son conjoint.
2: Oh.
1: Puis là, sa fille, elle chante là-dedans. Sa fille qui est Léa Jarry, dans le fond, qui joue sa fille, qui tombe en amour avec un chanteur country. Puis elle, en fin de compte, elle va repartir sa carrière avec la carrière de sa fille. Il y a Étienne Drapeau là-dedans. Il y a Guillaume Lafont et Andy Bast. C'est un genre de chanteur country très cute. Et là, elle avait ça depuis longtemps, ce projet-là d'écriture de comédie musicale. Mais je me dis, tu sais, ça prend beaucoup de temps et de... Tu sais, je veux dire, à travers cette fille-là, je sais pas si vous avez vu son horaire, mais elle est en show partout, il me semble, à travers le Québec.
0: Je pense que tu l'as déjà dit, Guylaine Tanguay, c'est une travaillante. Là.
1: Vraiment, donc, tu sais, je trouve, je me dis, OK, où est-ce qu'elle a trouvé le temps d'écrire 20 tunes de même, puis de faire aussi la mise en scène. Écoute, c'est toute qu'une affaire, mais bref, ça a l'air très, très bon. Et puis, tu sais, en même temps, c'est ça, c'est pas... Elle dit, c'est pas ma vie, là, tu sais, sur scène.
0: Ouais.
1: C'est pas autobiographique, mais elle dit, c'est sûr que je me suis quand même inspirée de ma carrière et des derniers moments de ma vie, là, tu sais, les dernières années, qu'est-ce qui s'est passé beaucoup dans ma vie. Fait qu'on va pouvoir d'ailleurs entendre un premier extrait intitulé Country. C'est disponible sur les plateformes d'écoute déjà. Et il y a d'autres chansons aussi qui vont sortir de l'album, du spectacle prévu en automne 2027. Fait que tout ça, ça va commencer octobre 2027, qui commence à Montréal au Casino. Après ça, un peu partout, Saint-Agathe-des-Monts, au Capitole, évidemment, de Québec, Salle Odyssée de Gatineau, mais j'ai bien hâte. Moi, je suis bien curieuse d'aller voir ça. Puis moi, j'aime ça, là, tu sais, des gens qui sortent des projets de même, qui, tu sais, qui sont passionnés, pas juste, on sait que c'est une bonne chanteuse, Guilou, là, tu sais, mais d'avoir tous les talents comme ça, là, je fais comme, wow, OK, moi, faut que j'aille voir ça, là, qu'est-ce qu'elle fait, là, tu sais.
0: Oui, parce que, tu sais, bon, Guylaine, elle chante bien, elle a plein de talents, mais là, comme tu dis, là, c'est quelque chose, monte un show de même, là, c'est...
1: Hey, la mise en scène, puis 20 tunes, par ouais, donc...
2: 20 tunes, faut le faire, là.
1: Wow, puis les décors, puis tout, écoute, j'ai bien hâte de voir ça. Donc, à suivre, en octobre prochain, on aura Simone qui va se promener à travers le Québec.
2: Oh, oui.
0: Oh, c'est une bonne nouvelle, ça. Une
1: ouais.
0: Bonne nouvelle. Allez, on y va avec un classique de la chanson québécoise, la rue principale, les colocs.
1: Ah, ça, c'est bon.
0: Que des hits pour terminer
2: ça. Ça, c'est tout qu'un hit, Yannick.

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0: sur Oui Radio, que des hits pour terminer cette journée du mercredi. Là, on va dire aux jeunes là, de se trouver de quoi faire. Papa, ouais. Mon oncle qui cite là, va vous dire, les jeunes, trouvez-vous de quoi faire.
1: Ouais, ou Ken pour les intimes.
0: Oui. Là, je dis les jeunes, je veux pas généraliser, on sait pas si c'est des jeunes ou pas, là, mais...
2: Ouais.
1: Ben, en fait, ce que j'ai vu passer, là, c'est sur TikTok. Fait que, tu sais, je pense que les jeunes sont peut-être plus actifs sur TikTok que toi, Yannick, qui arrive à 50 ans.
0: Mais je suis sur TikTok, tu sauras.
1: Oui, mais tu
0: d'ailleurs.
1: Publies pas vraiment.
0: Non, je ne publie rien.
2: Moi non plus, je publie pas.
1: Ouais. Mais là, en fait, ce qui se passe, là, c'est que j'ai vu passer ça dans le Journal de Montréal. C'est le retour du Log Not Challenge qui serait de retour. Et là, ça consiste à quoi, ça? C'est des gangs de jeunes qui se filment, qui se lancent des défis d'aller dévisser des roues de voitures sur des voitures aléatoires qui sont stationnées dans des stationnements de centres d'achat ou dans des entrées privées. Fait que là, justement, ces voitures-là, ben, ils finissent par passer proche de perdre une roue s'ils s'en rendent compte assez vite. C'est arrivé lundi, justement, à une femme du côté de l'autoroute 10, Léonie Pelletier, qui avait ses trois petits cocos dans l'auto, dont son bébé de 1 an et demi, OK? Puis justement, il y a des jeunes qui ont dévissé une de ses roues, parce que là, tu le vois, tu sais, que c'est vraiment là, les 5 notes qui ont été dévissées. Pis souvent que ça arrive sur des peut-être des plus vieilles voitures, parce que sinon t'en as une là, de sécurité qui faut vraiment
0: barré, là,
1: la barrure pour l'enlever, mais c'est pas chaque voiture là, qui est faite comme ça. Fait que cette jeune maman-là a passé proche de vraiment mourir, parce que tu perds une roue sur l'autoroute, là, c'est mortel. Là.
0: Oui, c'est
1: dangereux. Fait qu'il y a comme une effervescence du retour de ce challenge-là, puis ils en ont pogné sur TikTok, là, des jeunes qui ont mis le vidéo en ligne, qui se filment dévisser là, une roue, puis ça part en courant, puis ça se trouve drôle. Là.
2: Mais non!
0: Des sons de Christ, là. C'est bien mieux des sons de Christ que
1: ben, c'est ça. Allez sonner chez le monde, puis de toute façon, chaque sonnette ont des caméras, fait que c'est pas grave, on va vous pogner. Mais ça, c'est dangereux.
2: Ils vivent les bons vieux coups de téléphone, là.
0: Ben,
2: là.
0: Oui.
1: On faisait ça. Hey, j'espère qu'ils écoutent pas, mais on se pognait dans l'annuaire, dans le temps des profs, parce que j'allais à l'école, puis on les appelait.
2: Hey, chou, là.
0: Nous autres, c'est au poisson d'avril, on appelait dans les poissonneries, puis on disait, hey, est-ce que je pourrais parler à Monsieur Poisson, s'il vous plaît? Pour raccrocher. Hey, c'était drôle. Quand même, faites ça à la place, les jeunes.
2: C'est inoffensif, c'est ça.
0: Ben oui, hey, non, ça se peut-tu. Trouvez-vous quelque chose de plus intéressant à faire, c'est bien ça. Hey, on a de l'excellente musique, que des hits. Puis lui, c'est une vraie machine à hits.
1: C'est qui?
0: C'est un petit roux qu'on adore. C'est Ed Sheeran.
1: Ben oui, c'est le seul roux du showbiz.
0: Ben oui,

0: aurais dû m'enseigner.
1: Je sais pas ce qui se passe dans l'air aujourd'hui. On est bien juste mercredi, mais on dirait qu'on est jeudi ou vendredi. On fait le tannant, hein?
2: Oui,
3: c'est vrai.
4: On sent la tempête.
3: Bon, mais il y aura pas de tempête, là, on est en octobre.
1: Ouais, mais il y a eu de la neige aujourd'hui. J'ai vu ça passer, là, dans Charlevoix. Il y avait des petits flocons de neige ce matin. Ça s'en vient par ici, ça, là.
3: Non.
1: Ça s'en vient.
3: Hey, pensez déjà à prendre votre rendez-vous pour les pneus d'hiver.
1: Moi, c'est fait. Moi, mes rendez-vous sont pris.
4: Moi, vous me connaissez. J'arrive au 100 rendez-vous à première neige. Je suis 38e dans la ligne.
1: C'est donc ça nous. Ça nous surprend
3: pas. Non, on n'est pas surpris par toutes.
1: Brigitte, on se dit à lundi parce que tu seras à

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5: Le mercredi 14 octobre, ici Yannick Denoncourt, voici l'info Oui Radio. Les travaux préliminaires viennent de débuter à la centrale de Saint-Narcisse. Cela constitue une autre étape importante dans le dossier de la réactivation de la centrale hydroélectrique sur la rivière Batiscan. L'entente relative à la phase préparatoire du projet de réhabilitation de l'aménagement de Saint-Narcisse entre Hydro-Québec et Énergie communautaire de la rivière Batiscan a finalement été approuvée par le Conseil des ministres du gouvernement du Québec. L'obtention de ce décret permet d'amorcer une première phase des travaux. Le maire de Saint-Narcisse et préfet de la MRC des Chenaux, Guy Veillette.
6: Il y a déjà des travaux, entre autres, de correction d'un chemin d'accès à la centrale qui avait vécu un glissement de terrain. Donc, il y a des travaux aussi au niveau de la conduite forcée pour le drainage de cette conduite forcée-là. Il y a des devis finaux là, qui doivent être faits pour la reconstruction du barrage en tant que tel.
5: Cette phase est évaluée à 16 millions de dollars. Elle permettra notamment de préciser l'ensemble des travaux nécessaires, les coûts et l'échéancier de construction du projet. Pour M. Veillette, le travail du conseil d'administration de la société en commandite a été phénoménal.
6: C'est incroyable, ce sont des gens qu'on a délégués de nos différentes organisations qui étaient vraiment en mode réalisation du plan d'affaires puis dans une stratégie de développement d'entreprise. Fait que le conseil d'administration, donc la société en commandite, ben ils sont là dans la mission de réaliser le meilleur projet possible dans les meilleurs délais possibles avec les meilleures conditions possibles.
5: La centrale de Saint-Narcisse, lorsqu'elle sera mise en service, pourra fonctionner 12 mois par année en raison de son débit d'eau très stable. Les personnes qui risquent de vivre des complications après avoir contracté un virus respiratoire peuvent dès maintenant prendre rendez-vous pour recevoir les vaccins recommandés. La prise de rendez-vous marque le début de la campagne de vaccination 2026 contre la grippe, la COVID-19 et pour certaines clientèles contre le virus respiratoire syncytial. Alors que les virus respiratoires circuleront davantage au courant des prochains mois et que les tendances observées laissent envisager une saison de la grippe potentiellement plus précoce cette année, il est recommandé aux personnes admissibles de se faire vacciner dès cet automne afin de bénéficier d'une protection optimale pour la période des fêtes. Les personnes âgées de 65 ans et plus, les personnes vivant avec une maladie chronique comme le diabète, un système immunitaire affaibli ou une maladie du cœur, des poumons ou des reins, ainsi que les femmes enceintes font notamment partie des groupes pour lesquels la vaccination contre la grippe et la COVID-19 est recommandée et offerte gratuitement. Certaines clientèles sont également admissibles à la vaccination contre le VRS. Simon Jolin-Barrette songe à se lancer dans la course à la chefferie de la Coalition Avenir Québec. L'actuel ministre de la Justice a exprimé timidement son intérêt en marge de la dernière réunion du Conseil des ministres à l'Assemblée nationale.
7: On a offert aux Québécois plusieurs réformes, plusieurs avancées importantes aussi. Puis je pense qu'à travers le temps, c'est ce qui va être reconnu pour les Québécois. L'équipe de la CAQ qui s'est levée à tous les matins pour travailler en pensant aux Québécois quotidiennement.
5: Sonia Bélanger reconnaît être déçue des résultats obtenus depuis la création de Santé Québec. L'actuel ministre de la Santé croit cependant que ce n'est pas une bonne idée d'abolir cette société d'État, comme le propose le Parti québécois.
8: Je suis déçue des résultats en lien avec l'accès, bien sûr. J'ai eu l'occasion de le dire aux dirigeants. Le prochain gouvernement décidera ce qu'il fera avec Santé Québec, mais je pense que de jouer dans la structure, c'est pas ça qui va donner des services à la population. Il faut être plus ferme sur les résultats, puis suivre ça de très, très près. Santé Québec ont des obligations de reddition de comptes.
5: C'était le dernier conseil des ministres du gouvernement Fréchette aujourd'hui. Le ministre sortant des Finances, Éric Girard, estime qu'il laisse la maison en bon ordre. Mais selon lui, le nouveau gouvernement péquiste sera confronté à des choix difficiles en matière de réfection des infrastructures.
9: Le Parti québécois, le Parti conservateur du Québec, ils ont fait des promesses en campagne électorale, en infrastructure, mais sans mettre de sommes supplémentaires. Et donc, c'est clair qu'il va y avoir des défis au niveau des infrastructures. Structure, mais gouverner, c'est toujours compliqué. Je leur souhaite sincèrement bonne chance.
5: Voilà qui complète l'info. 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

mercredi soir, tout le monde, Ariana qui s'installe pour le que des hits 100% New Country. J'espère que vous avez passé une excellente journée malgré la petite grisaille ce matin. Le petit brouillard, ben ça s'est dégagé hein, au courant de la journée, ça le fait du bien. Et là, ben on profite de cette belle soirée avec des hits 100% New Country. Mitchell Tenpenny viendra faire son tour. Taby également sera là. Et on ouvre le bal avec l'une de mes préférées de Dallas Smith. C'est CRZY. Ah oui, Mauricie.

Partout à travers le monde, ici Ariane qui vous accompagne. J'espère que vous passez une excellente journée. Le décompte est officiellement commencé là, pour Matlang. C'est dans quelques jours, là, dans une semaine et deux jours, qu'il nous fera le grand lancement officiel de ce nouvel album qu'on attend avec impatience, Ain't That Bad. Ça va sortir le 23 octobre prochain. Et là, ben, on attend ça avec impatience. Gros lancement, gros spectacle également du côté de Montréal. C'est l'affiche complète. Par contre, alors, on va falloir faire partie des chanceux qui ont été capables d'obtenir des billets pour ce grand lancement tant attendu, chose certaine. Il nous a teasé pas mal de musique, pas mal de choses dans les dernières semaines et ça donne vraiment envie de découvrir ce nouvel album. Alors, 23 octobre pour Matlang qu'on s'offre dès maintenant avec Water Down the Whiskey à Oui, Mauricie.

Merci de choisir Oui Radio. Ariane qui vous accompagne jusqu'à 21h. J'espère que vous passez une excellente soirée 100% New Country jusqu'à 19h. C'est notre promesse. 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Lou Combs et Eric Church ont collaboré ensemble avec un méchant gros hit New Country, What It Does To Me à Oui Mauricie.

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En fait, cœur d'un blitz d'une heure de hit sans Ariane qui vous accompagne partout à travers la Mauricie dans un spécial 100% New Country à tous les soirs de semaine de 18h. Et là, ben, notre prochain artiste, un gars qui a littéralement la carrière de mon âge. 1991, première année que Tim McGraw a sorti une chanson. Et ben là, dans quelques jours, ce dimanche, il sera officiellement intronisé au Country Hall of Fame du côté de Nashville. Alors, une belle année là, pour Tim McGraw qui va recevoir les grands honneurs et c'est pleinement mérité. Et Tim McGraw, ben, c'est des succès par-dessus des succès. C'est quand même dur de choisir un gros hit de Tim McGraw, mais celle-ci, je pense que ça va vous plaire. Voici 700 OBO à Oui, Mauricie.

c'est mercredi soir déjà, le milieu de la semaine, la gang, ça passe tellement vite, une petite semaine de 4 jours, ce qui veut dire que demain, déjà la dernière de la semaine de notre belle Nathalie Simard, elle sera là dès 8h30 pour vous accompagner au travail pour sa dernière de la semaine. Également la dernière de la semaine de notre bidou national, Brigitte Boisjoli, qui sera là demain soir pour Bye Patron. Et habituellement, les jeudis, elle nous prépare les jokes cabidou, alors ben ben hâte de retrouver le tout pour l'avant-dernière de la semaine et la dernière de deux de nos collègues, parce que le vendredi, c'est une journée un peu plus spéciale sur nos ondes. On poursuit avec QDA 100% New Country, c'est Dylan Scott et Cole Stuff avec Hook à Wii Radio.

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6: Le mercredi 14 octobre, ici Yannick Denoncourt. Voici l'info Oui Radio. Les travaux préliminaires viennent de débuter à la centrale de Saint-Narcisse. Cela constitue une autre étape importante dans le dossier de la réactivation de la centrale hydroélectrique sur la rivière Batiscan. L'entente relative à la phase préparatoire du projet de réhabilitation de l'aménagement de Saint-Narcisse entre Hydro-Québec et Énergie communautaire de la rivière Batiscan a finalement été approuvée par le Conseil des ministres du gouvernement du Québec. L'obtention de ce décret permet d'amorcer une première phase des travaux. Le maire de Saint-Narcisse et préfet de la MRC des Chenaux, Guy Veillette.
7: Il y a déjà des travaux, entre autres, de correction d'un chemin d'accès à la centrale qui avait vécu un glissement de terrain. Donc, il y a des travaux aussi au niveau de la conduite forcée, pour le drainage de cette conduite forcée-là. Il y a des devis finaux là, qui doivent être faits pour la reconstruction du barrage en tant que tel.
6: Cette phase est évaluée à 16 millions de dollars. Elle permettra notamment de préciser l'ensemble des travaux nécessaires, les coûts et l'échéancier de construction du projet. Pour M. Veillette, le travail du conseil d'administration de la société en commandite a été phénoménal.
7: C'est incroyable, ce sont des gens qu'on a délégués de nos différentes organisations qui étaient vraiment en mode réalisation du plan d'affaires puis dans une stratégie de développement d'entreprise. Fait que le conseil d'administration, donc la société en commandite, ben ils sont là dans la mission de réaliser le meilleur projet possible dans les meilleurs délais possibles avec les meilleures conditions.

0: sont possibles.
1: La centrale de Saint-Narcisse, lorsqu'elle sera mise en service, pourra fonctionner 12 mois par année en raison de son débit d'eau très stable. Les personnes qui risquent de vivre des complications après avoir contracté un virus respiratoire peuvent dès maintenant prendre rendez-vous pour recevoir les vaccins recommandés. La prise de rendez-vous marque le début de la campagne de vaccination 2026 contre la grippe, la COVID-19 et pour certaines clientèles contre le virus respiratoire syncytial. Alors que les virus respiratoires circuleront davantage au courant des prochains mois et que les tendances observées laissent envisager une saison de la grippe potentiellement plus précoce cette année, il est recommandé aux personnes admissibles de se faire vacciner dès cet automne afin de bénéficier d'une protection optimale pour la période des fêtes. Les personnes âgées de 65 ans et plus, les personnes vivant avec une maladie chronique comme le diabète, un système immunitaire affaibli ou une maladie du cœur, des poumons ou des reins, ainsi que les femmes enceintes font notamment partie des groupes pour lesquels la vaccination contre la grippe et la COVID-19 est recommandée et offerte gratuitement. Certaines clientèles sont également admissibles à la vaccination contre le VRS. Simon Jolin-Barrette songe à se lancer dans la course à la chefferie de la Coalition Avenir Québec. L'actuel ministre de la Justice a exprimé timidement son intérêt en marge de la dernière réunion du Conseil des ministres à l'Assemblée nationale.
2: On a offert aux Québécois plusieurs réformes, plusieurs avancées importantes aussi. Puis je pense qu'à travers le temps, c'est ce qui va être reconnu pour les Québécois, l'équipe de la CAQ qui s'est levée à tous les matins pour travailler en pensant aux Québécois quotidiennement.
1: Sonia Bélanger reconnaît être déçue des résultats obtenus depuis la création de Santé Québec. L'actuelle ministre de la Santé croit cependant que ce n'est pas une bonne idée d'abolir cette société d'État, comme le propose le Parti québécois.
3: Je suis déçue des résultats en lien avec l'accès, bien sûr. J'ai eu l'occasion de le dire aux dirigeants. Le prochain gouvernement décidera ce qu'il fera avec Santé Québec, mais je pense que de jouer dans la structure, c'est pas ça qui va donner des services à la population. Il faut être plus ferme sur les résultats, puis suivre ça de très, très près. Santé Québec ont des obligations de reddition de comptes.
1: C'était le dernier conseil des ministres du gouvernement Fréchette aujourd'hui. Le ministre sortant des Finances, Éric Girard, estime qu'il laisse la maison en bon ordre. Mais selon lui, le nouveau gouvernement péquiste sera confronté à des choix difficiles en matière de réfection des infrastructures.
4: Le Parti québécois, le Parti conservateur du Québec, ils ont fait des promesses en campagne électorale, en infrastructure, mais sans mettre de sommes supplémentaires. Et donc, c'est clair qu'il va y avoir des défis au niveau des infrastructures. Mais gouverner, c'est toujours compliqué. Je leur souhaite sincèrement bonne chance.
1: Les 236 élèves de l'école Omer-Jules Desauniers de l'école Yamachiche-Chaléon bénéficieront d'une toute nouvelle classe extérieure. Cette nouvelle classe permet aux élèves d'expérimenter la pédagogie en plein air, tant à l'intérieur du cadre scolaire qu'en dehors des heures de classe. La directrice de l'école de Yamachiche-Chaléon, Annie Plante, explique qu'ils ont construit un projet qui était sur la glace.
5: Quand moi je suis arrivée ici il y a 3 ans, on m'a relancé l'idée en disant où est rendu ce projet-là? Ben, est-ce qu'on le met en place? Donc, voilà, on a mis tout ça en place, puis tout le mobilier est fait de ciment, donc très, très solide, très lourd, on ne peut pas être déplacé non plus. La dalle de béton est aux couleurs des maisons de Yamachiche, rouge.
1: La construction de cette classe au coût d'environ 110 000 $ a été réalisée grâce à la participation de 9 partenaires privés et publics, dont la MRC de Maskinongé. Voilà qui complète l'info. 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

Officiellement, le milieu de la semaine, Ariane qui vous accompagne jusqu'à 21h dans Quai des Huttes. J'espère que vous passez une excellente soirée partout à travers la région. Un plaisir de vous accompagner dans les prochaines, une des dernières chances pour nous de voir une légende vivante du hockey sur la patinoire. Et ça se passe ce soir avec le Canadien de Montréal. Je vous donne plus de détails et je vous offre que des hits. Et on passe en force. Men at Work, c'est Down Under à Oui Radio.

Belle victoire du Canadien de Montréal hier soir. On est quand même allé en tir de barrage en supplémentaire pour l'emporter 4-3 contre les Sabres de Buffalo. Et là, ben, on est de retour en action une fois de plus ce soir dès 19h30. Le Canadien de Montréal qui affronte les Capitals de Washington du côté de Washington. Et là, ben, ça va être l'une de nos dernières chances de voir une légende vivante sur la patinoire affronter le Canadien de Montréal. Parce que oui, hein, Alex Ovechkin qui a annoncé en début de cette que c'était officiellement sa dernière saison. On affronte les Capitals ce soir. Je sais qu'ils seront d'ailleurs pour un match au Centre Bell le 13 février prochain. La gang, il va falloir débourser les cordons de votre bourse si vous voulez voir Ovechkin pour une dernière fois au Centre Bell. Ça, évidemment, c'est en saison régulière. On pourrait avoir plus de chance si jamais le Canadien affronte les Capitals en série. Mais ça, c'est encore beaucoup trop loin. Alors, pour une dernière fois, là, le Canadien de Montréal qui va filer les patins contre Alexander Ovechkin cette saison. Et puis ça se passe entre autres ce soir du côté de Washington. La meilleure des chances à nos Canadiens de Montréal pour une deuxième victoire de 6. Ce serait une première depuis le début de la saison. Voici Lionel Richie, c'est All Night Long à Oui Radio. 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

Le quart d'un blitz d'une heure de Etus Panthère Ariane qui vous accompagne. J'espère que vous passez une excellente journée, une excellente soirée d'orager. La pluie est officiellement derrière nous. Là, s'il reste quelques gouttes, ben, ce sera tout au plus au courant de la soirée. Ça se dégage au courant de la nuit. Demain, ça va faire place au soleil. Et on va en profiter de ces rayons de soleil demain. Pourquoi? Ben, parce que ça ne durera pas longtemps. Vendredi, retour de la pluie pour une journée avant peut-être un beau week-end à venir. C'est encore loin. On va espérer là, que les températures changent bien, évidemment. Mais chose certaine, là, je vous envoie un hit de Supertramp. Et ben, j'espère que ce ne sera pas vrai. It's raining again à Wii Radio.

Partout au travers, la Mauricie, Ariane qui vous accompagne. J'espère que vous passez une excellente soirée. 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Que des hits à vous offrir en cette soirée avec Rick Astley. C'est Never Gonna Give You Up. Ah oui, Mauricie.

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5: Le mercredi 14 octobre, ici Yannick Denoncourt, voici l'info Oui Radio. Les travaux préliminaires viennent de débuter à la centrale de Saint-Narcisse. Cela constitue une autre étape importante dans le dossier de la réactivation de la centrale hydroélectrique sur la rivière Batiscan. L'entente relative à la phase préparatoire du projet de réhabilitation de l'aménagement de Saint-Narcisse entre Hydro-Québec et Énergie communautaire de la rivière Batiscan a finalement été approuvée par le Conseil des ministres du gouvernement du Québec. L'obtention de ce décret permet d'amorcer une première phase des travaux. Le maire de Saint-Narcisse et préfet de la MRC des Chenaux, Guy Veillette.
6: Il y a déjà des travaux, entre autres, de correction d'un chemin d'accès à la centrale qui avait vécu un glissement de terrain. Donc, il y a des travaux aussi au niveau de la conduite forcée, pour le drainage de cette conduite forcée-là. Il y a des devis finaux là, qui doivent être faits pour la reconstruction du barrage en tant que tel.
5: Cette phase est évaluée à 16 millions de dollars. Elle permettra notamment de préciser l'ensemble des travaux nécessaires, les coûts et l'échéancier de construction du projet. Pour M. Veillette, le travail du conseil d'administration de la société en commandite a été phénoménale.
6: C'est incroyable, ce sont des gens qu'on a délégués de nos différentes organisations qui étaient vraiment en mode réalisation du plan d'affaires puis dans une stratégie de développement d'entreprise. Fait que le conseil d'administration, donc la société en commandite, ben ils sont là dans la mission de réaliser le meilleur projet possible dans les meilleurs délais possibles avec les meilleures conditions possibles.
5: La centrale de Saint-Narcisse, lorsqu'elle sera mise en service, pourra fonctionner 12 mois par année en raison de son débit d'eau très stable. Les personnes qui risquent de vivre des complications après avoir contracté un virus respiratoire peuvent dès maintenant prendre rendez-vous pour recevoir les vaccins recommandés. La prise de rendez-vous marque le début de la campagne de vaccination 2026 contre la grippe, la COVID-19 et pour certaines clientèles contre le virus respiratoire syncytial. Alors que les virus respiratoires circuleront davantage au courant des prochains mois et que les tendances observées laissent envisager une saison de la grippe potentiellement plus précoce cette année, il est recommandé aux personnes admissibles de se faire vacciner dès cet automne afin de bénéficier d'une protection optimale.

0: Montréal pour la période des fêtes. Les personnes âgées de 65 ans et plus, les personnes vivant avec une maladie chronique comme le diabète, un système immunitaire affaibli ou une maladie du cœur, des poumons ou des reins, ainsi que les femmes enceintes font notamment partie des groupes pour lesquels la vaccination contre la grippe et la COVID-19 est recommandée et offerte gratuitement. Certaines clientèles sont également admissibles à la vaccination contre le VRS. Simon Jolin-Barrette songe à se lancer dans la course à la chefferie de la Coalition Avenir Québec. L'actuel ministre de la Justice a exprimé timidement son intérêt en marge de la dernière réunion du Conseil des ministres à l'Assemblée nationale.
1: On a offert aux Québécois plusieurs réformes, plusieurs avancées importantes aussi. Puis je pense qu'à travers le temps, c'est ce qui va être reconnu pour les Québécois. L'équipe de la CAQ qui s'est levée à tous les matins pour travailler en pensant aux Québécois quotidiennement.
0: Sonia Bélanger reconnaît être déçue des résultats obtenus depuis la création de Santé Québec. L'actuelle ministre de la Santé croit cependant que ce n'est pas une bonne idée d'abolir cette société d'État, comme le propose le Parti québécois.
2: Je suis déçue des résultats en lien avec l'accès, bien sûr. J'ai eu l'occasion de le dire aux dirigeants. Le prochain gouvernement décidera ce qu'il fera avec Santé Québec, mais je pense que de jouer dans la structure, c'est pas ça qui va donner des services à la population. Il faut être plus ferme sur les résultats, puis suivre ça de très, très près. Santé Québec ont des obligations de reddition de comptes.
0: C'était le dernier conseil des ministres du gouvernement Fréchette aujourd'hui. Le ministre sortant des Finances, Éric Girard, estime qu'il laisse la maison en bon ordre. Mais selon lui, le nouveau gouvernement péquiste sera confronté à des choix difficiles en matière de réfection des infrastructures.
3: Le Parti québécois, le Parti conservateur du Québec, ils ont fait des promesses en campagne électorale, en infrastructure, mais sans mettre de sommes supplémentaires. Et donc, c'est clair qu'il va y avoir des défis au niveau des infrastructures. Mais gouverner, c'est toujours compliqué. Je leur souhaite sincèrement bonne chance.
0: Les 236 élèves de l'école Omer-Jules Desauniers de l'école Yamachiche-Chaléon bénéficieront d'une toute nouvelle classe extérieure. Cette nouvelle classe permet aux élèves d'expérimenter la pédagogie en plein air, tant à l'intérieur du cadre scolaire qu'en dehors des heures de classe. La directrice de l'école de Yamachiche-Chaléon, Annie Plante, explique qu'ils ont construit un projet qui était sur la glace.
4: Quand moi je suis arrivée ici il y a 3 ans, on m'a relancé l'idée en disant où est rendu ce projet-là? Ben, est-ce qu'on le met en place? Donc, voilà, on a mis tout ça en place, puis tout le mobilier est fait de ciment, donc très, très solide, très lourd, on ne peut pas être déplacé non plus. La dalle de béton est aux couleurs des maisons de Yamachiche, rouge.
0: La construction de cette classe au coût d'environ 110 000 $ a été réalisée grâce à la participation de 9 partenaires privés et publics, dont la MRC de Maskinongé. Voilà qui complète l'info. 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